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Bonjour à tous, c'était l'une des mesures envisagées dans le cadre du prochain budget. Le gouvernement renonce à doubler le plafond des franchises médicales. Une idée qui n'a pas été comprise et a pu apparaître brutale, reconnaît Stéphanie Rist dans une interview au Figaro. La ministre de la Santé indique qu'une augmentation reste bien prévue, mais nettement inférieure à celle initialement envisagée. Emmanuel Macron recevra le prince héritier saoudien Mohamed Ben Salman dimanche et lundi, une visite officielle pour renforcer le partenariat stratégique entre les deux pays, mais aussi aborder les enjeux régionaux sur fond de guerre au Moyen-Orient, indique l'Élysée. Cette visite débutera dimanche par la cérémonie de clôture de l'eSport World Cup, compétition de jeux vidéo d'envergure mondiale organisée pour la première fois en dehors d'Arabie Saoudite. L'enquête se poursuit après la mort de Sonia Bellina dans le Gard. L'un des deux hommes placés en garde à vue a été relâché, faute d'éléments permettant d'établir sa participation au déroulement des faits, indique le parquet. Celle de l'autre suspect a été prolongée. On le rappelle, le corps de l'influenceuse de 29 ans a été découvert il y a plus d'une semaine, carbonisé au milieu des vignes à Saint-Gilles, près de Nîmes. Une enquête est depuis ouverte pour assassinat. 5000 euros d'amende pour Rif Foulon, le maire d'Arcachon, condamné pour avoir menacé et insulté son opposant écologiste lors des élections municipales de mars dernier. Une peine inférieure aux réquisitions du parquet qui avait réclamé 4 mois de prison avec sursis et une amende de 10 000 euros. À l'étranger, le sud du Pérou frappé par un séisme de magnitude 6,3. Les autorités n'ont pour le moment pas communiqué sur d'éventuelles victimes ou dégâts matériels. La secousse a été légèrement ressentie dans la capitale, Lima.

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0: Bonjour, bonjour à tous les habitants et les touristes invités à rester chez eux ce matin en Corse. L'île de Beauté est placée en vigilance orange à cause des orages. Météo France alerte sur un risque de phénomène ponctuellement violent. L'accès aux massifs forestiers, aux cours d'eau et aux sentiers de randonnée est interdit, tout comme l'ensemble des activités de plein air. Le Var et les Alpes-Maritimes sont également concernés par une double vigilance orange pour orages, mais aussi pluie-inondation. Patrick Bruel n'est pas le bienvenu à Chartres en octobre, c'est ce qu'indique le maire Ladislas Vergne, alors que le chanteur est visé par une trentaine de plaintes pour violences sexuelles et qu'il est censé débuter sa tournée des 35 ans dans la ville, une tournée qu'il a décidé de maintenir malgré ses mises en examen. Quatre jeunes âgés de 17 à 25 ans mis en examen dans l'Orne pour avoir battu à mort un SDF. Les faits se sont déroulés à Alençon dans la nuit de lundi à mardi. Une agression sur fond d'alcool. L'auteur présumé des coups mortels a été placé en détention provisoire. Les trois autres ont été placés sous contrôle judiciaire pour non-assistance à personne en danger. Édouard Philippe fait sa rentrée politique à Mayotte. Le candidat Horizon à la présidentielle entame ce vendredi une visite de deux jours dans le département le plus pauvre de France avant de se rendre sur l'île de la Réunion. S'il est élu en mai prochain, l'ancien Premier ministre dit vouloir fermer totalement les vannes de l'immigration à Mayotte tant que le territoire restera saturé. La France, l'Allemagne, le Royaume-Uni et l'Italie appellent à mettre fin à l'expansion des colonies en Cisjordanie. Une déclaration conjointe adressée à Israël pour lui demander de retirer immédiatement les appels d'offres lancés cette semaine concernant la construction de plus de 1200 logements. Un projet inacceptable qui risque d'affaiblir la position d'Israël sur la scène internationale selon Paris, Berlin, Rome et Londres. Et puis du foot avec la victoire de l'AS Monaco 3-2 hier soir en Pologne sur la pelouse du Górnik Zabrze. Le club de la Principauté prend une option avant le barrage retour de Conference League prévu la semaine prochaine au Stade Louis II. Très bonne journée à tous.
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0: Bonjour, bonjour à tous. Le sud de la France et la Corse frappés par les intempéries. 4 départements sont placés en alerte orange. L'île de Beauté pour orage, le Var et les Alpes-Maritimes pour orage et pluie inondation. Un épisode sur des territoires déjà durement impactés par la canicule, avec des sols trop secs pour absorber de telles quantités d'eau. Des pluies diluviennes et de la grêle se sont également abattues hier soir dans l'Aude, notamment à Castelnaudary. Gabriel Attal, de nouveau dans le viseur de puissances étrangères. Selon BFM TV, le candidat Renaissance à la présidentielle a été ciblé par 2 nouvelles ingérences russes. Cela fait 4 fois pour lui en 2 semaines. D'autres candidats ont aussi été visés récemment, Raphaël Glucksmann et Édouard Philippe. Emmanuel Macron recevra le prince héritier saoudien Mohamed Ben Salman dimanche et lundi. Une visite officielle pour renforcer le partenariat stratégique entre les deux pays, mais aussi, selon l'Élysée, aborder les enjeux régionaux sur fond de guerre au Moyen-Orient. Cette visite débutera dimanche par la cérémonie de clôture de l'eSport World Cup, une compétition de jeux vidéo d'envergure mondiale et organisée pour la première fois hors d'Arabie Saoudite. L'enquête se poursuit après la mort de Sonia Bellina dans le Gard. L'un des 2 hommes placés en garde à vue a été relâché, faute d'éléments permettant d'établir sa participation au déroulement des faits. Celle de l'autre suspect a été prolongée. On le rappelle, le corps de l'influenceuse de 29 ans a été découvert il y a plus d'une semaine, carbonisé au milieu des vignes à Saint-Gilles, près de Nîmes. Une enquête est depuis ouverte pour assassinat. À la page des sports, l'équipe de France de basket s'incline de peu en Serbie. Défaite 90-87 hier soir pour Victor Wembanyama et ses coéquipiers en match de préparation en vue des qualifications pour le Mondial 2027. Les Bleus auront droit à leur revanche ce dimanche à Orléans. Et puis, l'heure de la reprise ce soir en Ligue 1. Marseille accueille Strasbourg au Vélodrome en ouverture de la première journée. À suivre ce week-end également, Lens Auxerre, Toulouse-Lyon ou encore Rennes PSG. Voilà pour l'essentiel. Excellente matinée à tous.
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0: Bonjour à tous. Après les fortes chaleurs, les intempéries. Deux départements sont placés ce matin en vigilance orange, le Var et les Alpes-Maritimes, pour orages et pluies, inondations. L'alerte a en revanche été levée plus tôt que prévu sur la Corse, Anna Granger.
1: Oui, c'est ce qu'indique Météo France dans sa dernière actualisation. Les orages attendus sur l'île de Beauté ont été moins virulents que prévu et se sont finalement décalés vers le golfe de Gênes. Près de 1400 personnes hébergées en hôtellerie de plein air avaient été préventivement mises à l'abri en Haute-Corse. Plusieurs vols ont également été annulés ce matin du côté des aéroports de Bastia et Ajaccio. Les Alpes-Maritimes et le Var sont en revanche maintenus en vigilance orange. Plusieurs records mensuels de cumul de pluie ont été battus en PACA et plus généralement dans toute la moitié sud du pays sur des territoires durement frappés par la canicule et avec des sols trop secs pour absorber des quantités d'eau. Le préfet du Var fait également état ce matin de 1000 personnes privées d'électricité.
0: Le retour de la pluie et la baisse généralisée des températures qui marquent la fin d'une longue série. La France vient de vivre un été exceptionnel avec un record de 70 jours au-dessus des normales de saison. Dans l'actualité également, c'était l'une des mesures envisagées dans le cadre du prochain budget. Le gouvernement renonce à doubler le plafond des franchises médicales. Une idée qui a pu apparaître brutale, reconnaît Stéphanie Rist dans une interview au Figaro. La ministre de la Santé indique qu'une augmentation reste bien prévue, mais nettement inférieure à celle initialement envisagée. Après les écologistes et la France insoumise, hier, autour des communistes de faire leur rentrée, les universités d'été du PCF débutent à Toulouse. Avec en ligne de mire la présidentielle et la probable candidature du secrétaire national Fabien Roussel qui devrait être officialisé début septembre. Et puis, c'est une page qui se tourne pour le cyclisme tricolore. Selon l'équipe, Julien Alaphilippe ne remontera plus en selle dans le monde professionnel. À 34 ans, le double champion du monde a décidé de mettre un terme à sa carrière. Une information que le principal intéressé n'a pour l'instant toujours pas confirmée. Voilà pour l'essentiel. Excellente matinée à tous.
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0: Bonjour à tous, Sophie Adenau va retourner dans l'espace mardi pour finir le travail. L'astronaute française doit terminer le remplacement d'une antenne de communication sur la Station Spatiale Internationale. Une mission qu'elle n'a pas pu achever mardi, accompagnée par l'Américain Neil Mennon. Sophie Adenau, qui est devenue la première française à effectuer une sortie extravéhiculaire dans l'espace. 5 personnes portées disparues et 8 blessées dans l'incendie d'un immeuble ce matin en Suisse, un restaurant avec des logements entièrement brûlés à Toussis, dans l'est du pays, dans le canton des Grisons. 14 personnes ont pu quitter le bâtiment en feu. Une enquête a été ouverte afin de déterminer les causes du sinistre. 200 vacanciers évacués d'un camping à Pégoma dans les Alpes-Maritimes. Le département est placé en vigilance orange pour orages et pluies inondations, tout comme le Var. Dans l'Aude, la ville de Castelnaudary a elle aussi été touchée par de fortes précipitations provoquant des inondations dans les rues. La vigilance orange a en revanche été levée plus tôt que prévu ce matin en Corse, où le trafic aérien reste perturbé. Plusieurs vols ont été annulés du côté des aéroports d'Ajaccio et de Bastia. Pas de report pour la chasse aux oiseaux d'eau. Elle a bien ouvert ce matin en dépit de la demande de la Ligue de protection des oiseaux. La LPO qui réclamait un décalage d'un mois en raison de la sécheresse qui a durement affecté les populations d'oiseaux dans les zones humides. Du monde sur les routes ce week-end, ça va coincer aujourd'hui, notamment dans le sens des retours, en particulier sur la Méditerranée et le Sud-Ouest. Bison futé hisse le drapeau rouge orange sur le reste du pays. Demain, ce sera rouge aussi sur tout l'ouest de la France. À la page des sports du foot, avec le coup d'envoi de la saison de Ligue 1 ce soir, Marseille-Strasbourg au Vélodrome. À suivre ce week-end, Lens-Auxerre, Angers-Lille ou encore Rennes-PSG. Et puis en tennis, Arthur Fils s'invite dans le dernier carré à Cincinnati. Le Français a battu l'Argentin Thiago Agustin Tirante en quart de finale du tournoi américain. Il disputera sa 3e demi-finale de la saison en Masters 1000 face à l'Italien Flavio Cobolli. Très bonne journée à tous.
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0: Bonjour, bonjour à tous. Les vigilances orange pour orage et pluie, inondation levée dans le Var et les Alpes-Maritimes. Il est tombé jusqu'à un mois de pluie en quelques heures dans le sud-est, même si aucun dégât majeur n'est à déplorer. 200 vacanciers ont été évacués par précaution d'un camping des Alpes-Maritimes. Le trafic aérien restait perturbé ce matin en Corse avec des annulations du côté des aéroports de Ajaccio et Bastia. La galère pour 500 passagers d'un TGV Hendaye-Paris. Leur train est arrivé avec plus de 11 heures de retard ce matin à la gare Montparnasse après une rupture de caténaire. Ils sont restés bloqués dans le train pendant 5 heures avant de passer une nuit blanche en gare de Bordeaux. Édouard Philippe est arrivé à Mayotte. Le candidat Horizon à la présidentielle promet de durcir le droit du sol dans l'archipel. Il dit vouloir fermer totalement les vannes de l'immigration dans le territoire s'il est élu en 2027. L'ancien Premier ministre propose également la création d'un centre de retour français en Afrique de l'Est, destiné à faciliter l'éloignement d'étrangers en situation irrégulière. Dans l'actualité également, 5 personnes portées disparues et 8 blessées dans l'incendie d'un immeuble ce matin en Suisse. Un restaurant avec des logements a entièrement brûlé à Toussis, dans le canton des Grisons. 14 personnes ont pu quitter le bâtiment en feu. Une enquête est en cours afin de déterminer les causes du sinistre. La France, l'Allemagne, le Royaume-Uni et l'Italie appellent à mettre fin à l'expansion des colonies en Cisjordanie. Une déclaration conjointe adressée à Israël pour lui demander de retirer immédiatement les appels d'offres lancés cette semaine concernant la construction de plus de 1200 logements. À la page des sports, l'équipe de France de basket s'incline de peu en Serbie. Défaite 90-87 hier soir. En match de préparation, en vue des qualifications pour le Mondial 2027, les Bleus auront droit à leur revanche ce dimanche à Orléans. Et puis, l'heure de la reprise ce soir en Ligue 1, Marseille accueille Strasbourg pour la première journée au Vélodrome. Coup d'envoi à 20h45. Très bonne fin de matinée à tous.
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0: Bonjour à tous. Il n'y a plus aucun département en vigilance orange aux orages. Des orages qui ont parfois provoqué des dégâts. Dans l'Aude, des rues de Castelnaudary ont été inondées et des arbres déracinés. La préfecture des Alpes-Maritimes, elle, ne parle pas de dégâts majeurs, mais quelques évacuations préventives de campings situés en zone inondable ont eu lieu cette nuit. Des milliers de foyers sont encore privés d'électricité. On en a compté jusqu'à 26 000 dans le Var. L'heure de la rentrée pour le gouvernement. Le premier conseil des ministres se tiendra lundi matin autour d'Emmanuel Macron, après un été marqué par les canicules à répétition et les incendies d'ampleur. L'occasion pour Sébastien Lecornu d'esquisser une ébauche de budget pour l'an prochain. Édouard Philippe, à Mayotte, le candidat à la présidentielle entame sa visite. L'ancien Premier ministre plaide pour la reprise en main du contrôle de l'immigration sur l'archipel. Avec l'interruption pendant le prochain quinquennat des demandes d'asile et du regroupement familial, il souhaite également que les services de police et de gendarmerie bénéficient de moyens supplémentaires. Autre candidat à la présidentielle, Gabriel Attal, une nouvelle fois ciblé par des opérations de désinformation pro-russe. Il s'agit de la quatrième fois depuis le début du mois. Des faux reportages et des fausses unes de presse le ciblant ont été diffusées sur les réseaux sociaux. Gabriel Attal a déposé plainte. Le parquet de Paris a annoncé avoir ouvert une enquête. Une nouvelle sortie dans l'espace pour Sophie Adonneau. L'astronaute française sortira à nouveau de la Station Spatiale Internationale mardi pour achever la mission qu'elle n'a pas pu terminer cette semaine. Le remplacement d'une antenne de communication. Une mission à 400 km au-dessus de la Terre. Et puis le foot, c'est reparti pour une nouvelle saison de Ligue 1. Le championnat reprend ce soir. Marseille reçoit Strasbourg à 20h45. Parmi les autres matchs à suivre ce week-end, Lens, Auxerre, Toulouse, Lyon, Le Havre, Monaco et Rennes, Paris Saint-Germain dimanche soir. Une affiche qui devait initialement se jouer chez le tenant du titre. Mais la pelouse du Parc des Princes étant impraticable, c'est finalement chez les Bretons que la rencontre se disputera. Voilà pour l'info, passez une excellente journée.
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0: Bonjour à tous. Des records mensuels de pluie battus dans le sud de la France. Après de forts orages la nuit dernière, les dernières 24 heures ont été les plus pluvieuses jamais enregistrées pour un mois d'août dans de nombreuses communes. Par exemple, dans la Drôme, à Puy-Saint-Martin, le précédent record datant de 1992 a été battu. Il n'y a désormais plus aucun département en vigilance orange. Il ne veut pas que Patrick Bruel vienne chanter dans sa ville. Le maire de Chartres s'oppose à la venue du chanteur début octobre, alors que Patrick Bruel est visé par une trentaine de plaintes pour viol et tentative de viol. L'élu en appelle à la responsabilité de chacun. Il craint des troubles à l'ordre public. Édouard Philippe, à Mayotte, le candidat Horizon à la présidentielle, promet de durcir le droit du sol dans l'archipel. Il dit vouloir fermer totalement les vannes de l'immigration dans le territoire s'il est élu l'an prochain. L'ancien Premier ministre propose également la création d'un centre de retour français en Afrique de l'Est, destiné à faciliter l'éloignement d'étrangers en situation irrégulière. L'alerte d'experts météo britanniques. Ils redoutent la puissance d'El Niño, qui pourrait devenir l'épisode climatique le plus puissant enregistré depuis des siècles. El Niño est provoqué par des températures océaniques exceptionnellement élevées dans le Pacifique et revient tous les 2 à 7 ans, renforcé par le réchauffement climatique. Il provoque des climats extrêmes avec des inondations, des sécheresses et des saisons atypiques. Selon ces experts, El Niño pourrait faire de 2027 l'année la plus chaude jamais enregistrée. Du monde sur les routes aujourd'hui, alors que de plus en plus de Français rentrent de vacances. Bison futé, voie rouge dans le sens des retours sur la moitié sud et la Nouvelle-Aquitaine. Demain, c'est toute la moitié ouest qui sera classée en rouge. Prudence et patience au volant. Et puis, le début du championnat d'Europe de volley féminin. Les Françaises jouent cet après-midi leur premier match de la compétition face à la Slovaquie. Un an après leur 8e place au mondial, les tricolores veulent au moins accéder au quart de finale. Voilà pour l'essentiel de l'info. Excellent après-midi.
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0: Bonjour à tous. Édouard Philippe à Mayotte. Le candidat à la présidentielle entame sa visite. L'ancien Premier ministre plaide pour la reprise en main du contrôle de l'immigration sur l'archipel. Avec l'interruption pendant le prochain quinquennat des demandes d'asile et du regroupement familial, il souhaite également que les services de police et de gendarmerie bénéficient de moyens supplémentaires. Autre candidat à la présidentielle, Gabriel Attal, une nouvelle fois ciblé par des opérations de désinformation pro-russe. Il s'agit de la quatrième fois depuis le début du mois. Des faux reportages et des fausses unes de presse le ciblant ont été diffusé sur les réseaux sociaux. Gabriel Attal a déposé plainte. Le parquet de Paris a annoncé avoir ouvert une enquête. Les obsèques de François Patriat auront lieu mardi prochain en présence d'Emmanuel Macron. Le sénateur de Côte d'Or est mort cette semaine des suites d'un grave accident de vélo. Il faisait partie des premiers à soutenir Emmanuel Macron il y a 10 ans. Plusieurs membres du gouvernement devraient également être sur place. Plus de 40 000 préservatifs non conformes ont été vendus en France ces derniers mois. C'est l'alerte de la répression des fraudes. Une trentaine de références vendues en ligne et en pharmacie sont susceptibles d'entraîner des grossesses non désirées ou des infections sexuellement transmissibles. Les produits sont dépourvus d'un marquage CE et pour la plupart d'un emballage en langue française. L'épidémie d'Ebola en République démocratique du Congo inquiète l'ONU qui déplore une épidémie qui progresse de façon exponentielle. Le virus a fait plus de 2500 morts dans le pays. L'épidémie a dépassé en seulement 3 mois celle qui avait touché le pays entre 2018 et 2020. Elle s'intensifie et s'étend plus vite que les efforts déployés dans toute la région. La zone touchée couvre désormais une superficie supérieure à celle de la France. Et puis, une nouvelle sortie dans l'espace pour Sophie Adonneau. L'astronaute française sortira à nouveau de la Station Spatiale Internationale mardi pour achever la mission qu'elle n'a pas pu terminer cette semaine, le remplacement d'une antenne de communication, une mission à 400 km au-dessus de la Terre. Voilà pour l'essentiel de l'info, passez une excellente...
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Salut à tous et bienvenue dans Solid Gold. J'espère que vous allez bien. Solid Gold, c'est votre émission de variété anglo-saxonne pendant 2 heures. On va écouter de la variété anglo-saxonne, un peu tous les styles, du jazz, de la soul, de la funk, pourquoi pas du pop-rock, du smooth jazz. Enfin, on va

Commencée dans les années 40, elle a eu beaucoup de succès en France dans les années 70. Elle a beaucoup participé aux émissions des Carpentiers ou avec Sacha Distel. Et aujourd'hui, eh bien, c'est son album de 1966 que l'on va écouter. Premier album qu'elle a totalement enregistré aux États-Unis, produit par Tony Hatch, qui était un petit peu le pendant britannique de Phil Spector. Il a façonné le style de la pop anglaise des années 60. My Love, l'album donc de Petula Clark, sorti en 1966, sera notre album fil rouge aujourd'hui. On vient d'entendre la chanson-titre de l'album. On la retrouve tout de suite avec Hold On to What You've Got, et puis on ira 10 ans après, en 1976, avec Jermaine Jackson et Stay With Me, Solid Gold avec Petula Clark. C'est parti.

où la Beatlemania déferlait aux États-Unis, et bien Petula Clark a porté sa pierre à l'édifice avec la reprise de We Can Work It Out sur son album My Love en 1966, qui est notre album fil rouge aujourd'hui. On la retrouve tout de suite avec Time for Love, et puis juste après nous irons en 1975 avec le groupe America et Sister Golden Hair.

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1: Petula Clark, la Britannique, est née dans le Surrey, en Angleterre. Donc, elle a l'une des plus longues carrières du showbiz anglo-saxon, puisque elle a débuté dans les années 40. Elle a 92 ans aujourd'hui. Elle est encore à peu près en pleine forme. Elle était sur scène il n'y a pas longtemps. Et c'est son album sorti en 1966, enregistré aux États-Unis, qui nous accompagne aujourd'hui, l'album My Love. On vient de l'entendre avec Just Say Goodbye. On va la retrouver avec The Life and Soul of the Party, et puis à peu près à la même époque, un an avant, Charlie Rich, chanteur de country, avec Too Many Teardrops.

Elle n'est pas anglaise, mais elle est texane. Elle s'appelle Barbara Lynn. C'est une chanteuse de soul du Texas. C'est assez rare, mais il y en a eu quelques-unes quand même. You Lose a Good Thing. On retrouve Petula Clark avec son album My Love en 1966 et une chanson qui est typique du swinging London des années 60, A Sign of the Times, l'œuvre du producteur et arrangeur Tony Hatch. Juste après, nous irons retrouver Leon Bridges en 2016 avec Brown Skin Girl.

La délicieuse Connie Francis dans Solid Gold avec Tonight's My Night. La non moins délicieuse Petula Clark est notre artiste fil rouge aujourd'hui. Chanteuse anglaise, superstar dans son pays, grande vedette chez nous aussi dans les années 70. Elle parle très très bien le français. The 31st of June, c'est l'extrait de l'album My Love qui est notre album fil rouge aujourd'hui qu'on va écouter maintenant. Et puis ensuite nous irons en 1980 retrouver Eric Carmen avec All for Love.

Duo glamour, s'il en est, Aretha Franklin avec George Benson en 1980, Love All the Hurt Away. Retour en 1966 avec l'album de Petula Clark, My Love, qui est notre album fil rouge aujourd'hui, Where Did We Go Wrong. C'est la chanson qu'on va écouter maintenant. Et puis tout à l'heure, on avait une chanteuse black du Texas. Là, nous aurons un chanteur country, pure souche, Texas, né au Texas, mort à Nashville, Tennessee, Mac Davis, One Hell of a Woman.

0: Bonjour à tous. Après le piratage du site des impôts, le syndicat solidaire déplore le manque de ressources allouées à la sécurité et un système informatique vieillissant. La direction des finances publiques a confirmé deux intrusions survenues fin juin et fin juillet et ont abouti au vol de données concernant près de 700 000 particuliers et professionnels. Et si le gouvernement prolongeait la surtaxe sur les grandes entreprises, le scénario est sur la table pour le prochain budget, selon le journal Les Échos. Cette surtaxe sur les bénéfices des grandes entreprises concerne environ 300 sociétés et devrait rapporter plus de 7 milliards d'euros cette année. La forêt de Fontainebleau va progressivement rouvrir à partir de demain. C'est ce qu'annonce la préfecture après 6 semaines de fermeture du site suite à des incendies d'ampleur. Plus de 2000 hectares ont été ravagés, soit environ 10% du massif forestier. Le public pourra commencer à réinvestir les lieux dès demain matin. Les secteurs les plus touchés par les incendies resteront interdits d'accès. Des records mensuels de pluie battus dans le sud de la France après de forts orages la nuit dernière. Les dernières 24 heures ont été les plus pluvieuses jamais enregistrées pour un mois d'août dans de nombreuses communes. Dans la Drôme, à Puy-Saint-Martin, le précédent record datant de 1992 a été battu. Il n'y a désormais plus aucun département en vigilance orange. Il ne veut pas que Patrick Bruel vienne chanter dans sa ville. Le maire de Chartres s'oppose à la venue du chanteur début octobre. Alors que Patrick Bruel est visé par une trentaine de plaintes pour viol et tentative de viol, l'élu en appelle à la responsabilité de chacun et craint des troubles à l'ordre public. Et puis le foot, c'est reparti pour une nouvelle saison de Ligue 1. Le championnat reprend ce soir. Marseille reçoit Strasbourg à 20h45. Parmi les autres matchs à suivre ce week-end, Lens, Auxerre, Toulouse, Lyon, Le Havre, Monaco et Rennes, Paris Saint-Germain dimanche soir. Une affiche qui devait initialement se jouer chez le tenant du titre, mais la pelouse du Parc des Princes étant impraticable, c'est finalement chez les Bretons que la rencontre se disputera. C'est la fin de cette édition. Excellent.
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Elle est danoise, mais fait une carrière internationale grâce à sa maîtrise parfaite de l'anglais. Elle s'appelle Trinalise Vering et on a entendu un extrait de son dernier album.

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1: En 1978, Gwen McRae reprenait un tube de Stevie Wonder, Signed, Sealed, Delivered. Et maintenant, Petula Clark, en 1966, l'album My Love, elle nous invite à danser. Bon, on va aller danser avec elle. On va la prendre dans nos bras puisqu'elle nous invite Dance With Me. Et puis juste après, Earth, Wind & Fire préfère qu'on attende un peu. La chanson s'appelle Wait. Allez comprendre.

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1: Il a été une idole des adolescentes dans les années 70, Bobby Sherman, on l'a entendu avec un de ses tubes, Easy Come, Easy Go, If I Were a Bell. C'est la chanson de la ressortie de l'album My Love de Petula Clark, qu'on va écouter tout de suite dans Solid Gold. Et puis, juste après, un chanteur qui a été le leader du groupe Spandau Ballet dans les années 80, Gary Camp. Il marche tout seul maintenant, il vient de sortir un nouvel album, on entendra un extrait, Johnny's Coming Home.

groupe anglo-saxon qui venait de la Jamaïque, Jimmy James and the Vagabonds avec Now is the Time. Elle est anglaise, pure souche, Petula Clark avec son album My Love de 1966. Encore un bonus présent sur la ressortie de l'album, I Couldn't Live Without Your Love, qu'on va écouter tout de suite. Et juste après, nous aurons Ken Booth dans les années 70 qui chantait Everything I Own. Si vous étiez là dans les années 80, vous avez forcément connu la reprise du groupe UB40.

Ils étaient les rois de la soul dans les années 60, Sam and Dave dans Solid Gold avec When Something Is Wrong With My Baby. On va retrouver Petula Clark avec encore un extrait de la réédition de son album My Love, un de ses grands tubes de l'époque en Angleterre. Who Am I, produit par Tony Hatch, bien sûr. Et puis juste après, nous aurons Kenny Rogers avec We All Got To Help Each Other, un gentleman de la country.

En 1979, Dionne Warwick avec Feeling Old Feelings. Et à l'instant, c'était John Edwards avec Cold Hearted Women. Et nous arrivons à la fin de ce Solid Gold. J'espère que vous avez passé un très bon moment à l'écoute de votre émission de variété anglo-saxonne. On va se retrouver très vite pour un nouveau Solid Gold. D'ici là, vous le savez, pour le rattrapage, solidgold.fr. Toutes les émissions s'y trouvent à télécharger, à podcaster, à écouter en streaming. Vous avez tous les titres des chansons que nous avons écoutées, ainsi que leurs interprètes, des liens internet, des vidéos de Petula Clark. Vous saurez tout sur cette artiste anglaise qui nous a accompagnés aujourd'hui. On se retrouve aussi sur Facebook, sur la page de l'émission qui s'appelle Solid Gold, votre émission de variété anglo-saxonne. On se quitte avec un dernier extrait de notre album Fil Rouge, la réédition de l'album My Love de Petula Clark, sorti en 1966. Color My World, c'est le titre de cette chanson. Je vous laisse avec Petula Clark. On se retrouve très vite pour un nouveau Solid Gold. D'ici là, portez-vous bien. Salut.

0: Bonjour à tous. Le principal suspect du meurtre de Sonia Belina, mis en examen pour assassinat. Le corps de l'influenceuse avait été retrouvé la semaine dernière, partiellement calciné dans le Gard. Les investigations ont permis d'établir que le suspect a été en contact avec la victime peu de temps avant les faits, dans le cadre d'une rencontre sur un site d'escort girl. Une attaque à l'épée dans un lycée de Suède cet après-midi. Un homme s'est introduit dans l'établissement scolaire, a blessé plusieurs personnes avant d'être arrêté par la police, touché à la jambe par des tirs. Il a été placé en garde à vue. Plus de 40 000 préservatifs non conformes ont été vendus en France ces derniers mois. L'alerte de la répression des fraudes, une trentaine de références vendues en ligne et en pharmacie sont susceptibles d'entraîner des grossesses non désirées ou des infections sexuellement transmissibles. Les produits sont dépourvus d'un marquage CE et pour la plupart d'un emballage en langue française. Édouard Philippe à Mayotte, le candidat à la présidentielle, en visite. L'ancien Premier ministre plaide pour la reprise en main du contrôle de l'immigration sur l'archipel, avec l'interruption pendant le prochain quinquennat des demandes d'asile et du regroupement familial. Il souhaite également que les services de police et de gendarmerie bénéficient de moyens supplémentaires. Lors de la rentrée pour le gouvernement, le premier conseil des ministres se tiendra lundi matin autour d'Emmanuel Macron, après un été marqué par les canicules à répétition et les incendies d'ampleur. L'occasion pour Sébastien Lecornu d'esquisser une ébauche de budget pour l'an prochain. Du monde sur les routes aujourd'hui, alors que de plus en plus de Français rentrent de vacances. Bison futé, voie rouge dans le sens des retours sur la moitié sud de la Nouvelle-Aquitaine. Demain, c'est toute la moitié ouest qui sera classée en rouge. Prudence et patience au volant. Et puis, le début de l'Euro féminin de volley en Suède et les débuts réussis de l'équipe de France avec une victoire face à la Slovaquie cet après-midi, 3-7-0. Les Bleus joueront leur deuxième match de la compétition dimanche face à la Croatie. Voilà pour l'essentiel de l'info.
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2: 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Since the highest point of the vibrato is the correct pitch, we will go away from this pitch with a slow motion, but go back up to the pitch with a faster motion. The exercise looks like this. Can you try it? Now let's practice this exercise with the rhythm. This will enable you to play with a fairly slow vibrato and a narrow vibrato, but it will still easily carry your sound into a large hall.
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4: Pour rendre un témoignage plus poignant, on peut mettre des trémolos dans la voix. Cela permettra de donner plus d'épaisseur expressive à ce qu'on dit, au risque d'en mettre assez vite beaucoup trop. Si le vibrato souligne l'émotion, comment se fait-il qu'il en faille si peu pour arriver à l'excès aussi rapidement? Dans Métaclassique, quand nous nous essayons à l'anatomie des composantes de l'expression musicale, nous essayons de nous y prendre au plus poétiquement. En l'occurrence, pour comprendre pourquoi le vibrato peut buter sur ses limites, nous avons demandé à deux instrumentistes de fouiller dans leur mémoire. À quel moment de l'histoire le vibrato est-il devenu suspect? Pourquoi et comment font-ils eux-mêmes depuis pour déployer tel ou tel type de vibrato? C'est avec le bassoniste Pascal Gallois que nous allons passer le plus long temps de cette émission. C'est lui qui a souhaité que nous donnions d'abord la parole au guitariste Benoît Boivin, qui nous a proposé de démarrer l'émission par un extrait de la Mazurka Choro de Villa-Lobos dans l'interprétation du guitariste Julian Bray.

0: On vient d'entendre cette mazurka choro de Villa-Lobos par Julian Brim. C'est vous qui l'avez choisi, Benoît Boivin, parce que vous trouvez là l'exemple d'un instrumentiste qui investit le vibrato de façon spécifiquement expressive.
1: Oui, spécifiquement expressive et je dirais dans le respect vraiment des intentions du compositeur. Un des grands prédécesseurs de tous les guitaristes était Andrés Segovia, qui lui avait fait du vibrato sa marque de fabrique. Si on écoute les enregistrements de Segovia, ça vibre évidemment partout et c'est une façon de jouer qui n'a plus lieu d'être.
0: Mais alors pourquoi? Parce qu'on est moins romantique qu'on l'était ou on se méfie du côté pathétique que peut dégager un jeu extrêmement vibré?
1: C'est-à-dire qu'en fait, tout est affaire de goût. Est-ce que trop vibrer, c'est vraiment être romantique? Et l'exemple de Julian Brim, là, je pense que c'est une interprétation juste.
0: Juste stylistiquement parlant.
1: Voilà. Il y en a ni trop peu, ni trop. Voilà. Il y a des gens qui jouent sans, quels que soient les instruments, il y a des gens qui jouent sans vibrato. L'exemple de Segovia, c'est une façon de jouer. Il faut dire que, à l'époque de Segovia, il y avait tout à faire pour la guitare. C'est-à-dire qu'il fallait que la guitare devienne un instrument classique, ce qu'elle n'était pas auparavant.

0: à leur époque, c'est-à-dire dans les années 70-80, la guitare avait acquis ses lettres de noblesse et il était moins nécessaire de faire démonstration. Et puis, et peut-être de le vibrato, là, était utilisé de manière plus... avec une économie au service du texte. Quoi.
1: Elle était plus sobre alors.
0: Voilà, absolument.
1: Est-ce que ça veut dire quand on joue moins vibré, donc plus droit, qu'il faut jouer plus métrique, plus dans la mesure ?
0: Tout dépend de la musique. Tout dépend de la musique. La métrique, si vous jouez du Jean-Sébastien Bach ou si vous jouez du Moreno Toroba ou de la musique contemporaine.
1: Mais on a l'impression qu'il y a quand même plus de place pour le vibrato chez Toroba que chez Bach ?
0: Mais oui, mais quel que soit l'instrument, je pense. À ma connaissance, le vibrato et la musique baroque, c'est pas vraiment la même chose. Hein. Enfin, c'est pas vraiment.
1: Est-ce que, d'un point de vue technique, toutes les cordes de la guitare sont égales devant le vibrato ?
0: Bah, plus les cordes sont grosses, plus c'est facile de les faire vibrer. Hein.
1: Ah,
0: voilà.
1: D'accord.
0: Alors justement, vous avez le premier prélude de Villa-Lobos qui commence sur la cinquième corde. Et si mi, et évidemment là on a toute l'attitude pour rendre ce mi sur la cinquième corde expressif.
1: Et selon les doigts, est-ce que c'est plus hors sujet de vibrer avec l'auriculaire qu'avec l'index ?
0: Ah, c'est très bien l'auriculaire pour vibrer.
1: Ah oui, l'auriculaire, mais le petit doigt ?
0: Il est moins fort.
1: Ah oui.
0: Là, c'est technique, c'est pas du tout stylistique.
1: Mais oui, mais sauf que ça a des conséquences quand même musicales.
0: Oui, bien sûr, mais de toute façon, en termes d'interprétation, les doigtés, c'est aussi ce qui fait l'interprétation. En plus, nous avons un instrument où une même note peut se retrouver sur quatre cordes différentes, et donc avec une couleur différente. Vous prenez un mi à vide première corde que vous retrouvez à la cinquième corde sur la cinquième case pardon sur la deuxième corde que vous allez retrouver sur la troisième sur la quatrième, il va y avoir une couleur différente et une façon de faire vibrer différemment.

0: Bonjour Pascal Gallois.
1: Bonjour David.
0: Dans ce que vient de nous expliquer Benoît Boivin, on comprend que quand même le vibrato, finalement quel que soit l'instrument, c'est quand même une question d'époque. On en faisait plus il y a un peu moins d'un siècle qu'aujourd'hui.
1: Oui, c'est tout à fait la référence. Moi, je suis instrumentiste avant, c'est pour ça que je me suis dit on va aller demander à Benoît, mon collègue et ami, qui est guitariste et qui a une approche forcément différente de celle d'un instrumentiste avant. J'ai commencé, moi, je suis né en 59, j'ai commencé dans les années 60 un instrument avant et plusieurs instruments avant, effectivement. Et la question du vibrato, à cette époque, elle se posait pas finalement, tout le monde vibrait parce que les plus grands instrumentistes vibraient. J'entendais des enregistrements de ces années-là, ces années 60, du grand Maurice André, qui vibrait beaucoup, et qui d'ailleurs, après quelques années, on l'entend moins vibrer sur certaines notes, ne pas vibrer. Voilà, on l'a aussi dans la trompette de jazz. Et un instrument parmi les vents qui utilisait beaucoup de vibrato par tradition, c'était le saxophone, qui vivait sous l'influence de l'école de Marcel Mull des années 1930. Mais c'est très intéressant ce qu'on voit, parce que Marcel Mull mesurait le vibrato avec la pression des lèvres sur l'anche, donc c'était une oscillation de hauteur.
0: Donc,
1: comme sur le violon.
0: Il faisait véritablement comme un tri, presque.
1: Oui, comme sur le violon, par exemple, en pinçant l'anche ou en relâchant, parce qu'il y a deux types de vibrato.
0: Alors là, quand on est instrumentiste avant,
1: voilà,
0: parce que pour la guitare,
1: avant.
0: On peut que faire avec le doigt. Vous pouvez faire
1: on
0: avec
1: a voilà,
0: plusieurs.
1: On a comme sur la guitare, on peut pincer ou baisser et donc monter ou baisser l'intonation, donc alternance d'intonation, ce qui est le cas de la guitare. Mais chez nous aussi, comme pour chez les vents, comme pour les chanteurs, ça peut être aussi la variation, l'alternance d'une nuance forte et piano. Et on dit le grand vibrato élégant. Et le basson en est un exemple, c'est l'alternance, c'est ce qu'on dit en Allemagne, hein. Moi j'ai enseigné en Allemagne, l'alternance entre forte et piano.
0: Donc il s'agit de rester juste, il s'agit surtout
1: exactement.
0: Pas de varier la hauteur.
1: L'intonation ne change pas, la hauteur ne change pas, change le volume.
0: Voilà. Ce qui doit être très difficile techniquement, parce que...
1: Oui, ça demande une grande... Alors, effectivement, je pense que le vibrato, alors là, je vais peut-être parler au nom de Benoît, mais d'autres instruments, le vibrato, quel qu'il soit, ne doit pas être vraiment travaillé, mais doit venir naturellement quand on a une grande maîtrise. Il faut avoir une grande maîtrise de l'instrument, donc que ça soit la voix. J'ai regardé sur YouTube, j'invite les auditeurs à écouter, on en voit beaucoup de choses sur la voix, même de Montréal, etc., de tous les horizons. Mais ce qui est certain, c'est que le point commun, c'est qu'il faut une grande maîtrise de l'émission, de sa sonorité. Et à partir de là, le vibrato, je pense qu'on peut mettre tout le monde d'accord, doit être élégant, ne doit pas se remarquer, mais est une marque de personnalité. C'est-à-dire que c'est un appoint pour commenter une phrase musicale, comme le disait Benoît Boivin aussi, pour aller vers, c'est important, ce que voulait le compositeur. Et là, j'en reviens, on sait que le romantisme, c'est le vibrato.

0: Et j'en ai parlé avec beaucoup de compositeurs avec qui j'ai eu la chance de vivre la fin de leur vie, qui étaient de Boulez à Berio, par exemple, ou Stockhausen, qui n'aimaient pas le vibrato. Parce que pour eux, c'était...
1: Tous,
0: si... c'est le oui, point c'était, commun. J'en parlais, parce que moi, j'étais un instrumentiste avant.
1: C'est... Des compositeurs nés dans les années 1920.
0: 25, et qui ont émergé juste après la Deuxième Guerre mondiale, et qui se sont plutôt rebellés contre le romantisme. Et donc, voilà. Et par exemple, avec Pierre Boulez, j'ai une conversation sur le vibrato et la tradition de l'Orchestre philharmonique de Vienne, de ne pas vibrer.

0: quelle serait l'antithèse, Pascal Gallois? Ce serait donc une version française?
1: Si on peut retrouver une version française de la même chose. Mais par exemple, avec Boulez, quand je parlais de Vienne, quand Boulez dirigeait beaucoup l'Orchestre Philharmonique de Vienne, je m'étais amusé, j'adorais jouer le solo, le basson du deuxième mouvement de la première symphonie de Mahler. Et Pierre Boulez me dit, attention, à Vienne, on ne vibre pas du tout. C'est vrai, j'étais prof à Vienne. Moi, j'ai enseigné au conservatoire de Vienne en 2010, conservatorium Wien, et c'était vraiment là, on ne vibre pas. Alors, c'est aussi très difficile de ne pas vibrer du tout. Je l'ai fait parce que j'ai joué le concerto de Mozart à Vienne, et j'ai écouté des enregistrements de grands bassonistes des années 50-60 viennois qui ne vibraient pas du tout dans le concerto de Mozart, alors que les bassonistes à même époque, en France et en Allemagne, vibraient beaucoup. Ça donnait quelque chose de très surprenant. Donc il fallait, en ne vibrant pas et en jouant le deuxième mouvement du concerto de Mozart, avoir une très bonne gestion de l'intonation. C'est-à-dire qu'il faut vraiment être bien juste, parce qu'il y en a pas, on ne peut pas jouer sur le côté, on bricole un peu autour de l'intonation, soit avec les lèvres, soit avec l'air. Et donc, il faut être vraiment très franc et il n'y a pas beaucoup de marge. Et donc, ça, c'est une première chose. Et ensuite, quand j'ai beaucoup travaillé avec Berriot, moi, c'était sur le basson contemporain, où justement, j'ai fait un travail sur le glissando, sur le basson, donc là il n'y a pas question de vibrato parce que c'est un glissando continu. Et Berriot me disait, c'est très bien ce que tu fais parce que tu ne vibres pas ici. Et il me disait, en Italie il y avait une tradition où le bassoniste vibrait beaucoup qui remontait au romantisme. On sait que les Italiens particulièrement ont une image du romantisme, du vibrato, du ténor, voilà, c'est très fort et très beau quand c'est bien fait avec beaucoup d'italianita, comme on dit, c'est bien.

0: On dit parfois précisément que pour ce qui est du chant, le vibrato est arrivé avec le 19e siècle, avec les grandes salles, comme s'il s'agissait aussi de faire vibrer l'architecture du lieu qu'il fallait le remplir. Qu'est-ce que vous en pensez, Pascal Galois ?
1: C'est la première fois que j'entends ce point de vue et je pense que c'est une bonne explication. Je pense que c'est vrai. J'ai beaucoup réfléchi d'abord sur l'Europe. Je vais peut-être sur quelque chose qui va vous sembler curieux, David, mais l'Europe a inventé le concert. L'Europe a inventé d'ailleurs le compositeur, les compositeurs qui échangeaient entre les pays, mais également la salle de concert et l'auditorium. Et effectivement, on le revoit maintenant, parce que maintenant, on est finalement dans un nouveau cycle. On refait la Philharmonie de Paris, comme on a fait la Philharmonie de Berlin ou la Philharmonie de Hambourg. Et donc, à chaque fois, on parle de l'acoustique, du volume, comment remplir le volume. Et c'est vrai que, je pense maintenant que ça peut être une explication. Paradoxalement, dans une église aussi, pour bien percevoir qu'il y a des échos, on peut avoir envie aussi de le faire. Et là, je reviens sur Maurice André, qu'on peut entendre sur un tas d'enregistrements magnifiques, qui avait un son extraordinaire.
0: Et alors, chez Maurice André, vous avez repéré qu'il vibrait un peu stratégiquement, comme pour faire éclore un discours, plutôt en fin de phrase.
1: Très souvent, c'était ça, oui. Je ne sais pas si c'est stratégique, mais c'était par goût personnel. Et je pense que, de toute façon, le vibrato, c'est le goût. Et le même vibrato peut paraître outré chez une personne X et normal chez une personne Y. Je dis un peu comme la cuisine, quoi. Finalement, c'est un peu des ingrédients qu'on ajoute, le sel, le poivre et les condiments, etc. Certains le font avec beaucoup de doigté et ça passera très bien. D'autres en mettront moins et ça retraite trop fort. Enfin voilà, il faut pas que ça soit travaillé. Voilà, je pense que c'est ça. Il faut qu'on sente qu'on le fait avec le cœur et l'envie de le faire.
0: Le paradoxe, c'est qu'il ne faut pas que ce soit travaillé, mais il faut que ce soit archi-maîtrisé. On va écouter un petit extrait de la vidéo YouTube d'une chanteuse montréalaise qui nous explique comment bien vibrer.
2: Bonjour tout le monde, bienvenue dans la série Les super athlètes de la voix. Il faut comprendre en premier lieu que le vibrato est simplement le résultat d'une bonne technique vocale. Une technique vocale saine. Qu'est-ce que c'est le vibrato? C'est simplement une oscillation rapide entre deux notes. Vibrato! On met souvent le vibrato à la fin d'un mot pour embellir le mot. Mais on peut aussi le mettre à différents endroits stratégiques selon nos goûts personnels. Donc, en fin de compte, le vibrato, c'est quoi? C'est simplement un effet. Le vibrato vient simplement embellir notre chant. C'est beau un vibrato. Un chanteur qui a un beau vibrato, c'est le fun d'entendre ça. Il faut faire attention parce que le vibrato aussi peut cacher plein de petits défauts vocaux que l'on a. Donc, attention. Donc, c'est pour ça qu'il faut être sûr d'avoir une bonne technique vocale avant d'utiliser le vibrato et avant de mettre du vibrato. Un bon vibrato, c'est produit par quoi? Non, ce n'est pas produit par le ventre, en se rentrant le ventre. Et ce n'est pas produit par la mâchoire.
0: On entend bien dans ce que nous explique Marie-Laurence Dubé que le vibrato, faudrait pas que ça devienne un masque ou quelque chose qui permet d'enrober une justesse un peu flottante.
1: Oui, mais c'est exactement proche de ce que je disais et ce que disait tout à l'heure Benoît Boivin pour la guitare. Il ne faut pas que ça devienne un artifice qui vient là comme un cheveu dans la soupe, quoi. Moi, je pense que... Alors, je vous ai parlé des grands compositeurs contemporains que j'ai rencontrés, pour qui le vibrato, et c'est normal, était assimilé au romantisme. Et donc, l'écriture, notamment de ces compositeurs qui étaient de la musique sérielle, qui s'est surtout développée après la Deuxième Guerre mondiale, était une rébellion contre le romantisme. C'est un passage obligé, et le vibrato faisait partie de cette rébellion. Voilà. Ce qui n'a pas empêché que, quand ils voulaient un vibrato, ils écrivaient vibrato sur la partition. Voilà, c'est ça la différence. Les compositeurs, depuis, écrivent vibrer ou ne pas vibrer. vibrer fort ou vibrer avec les lèvres, vibrer avec l'intensité. Voilà, c'était vraiment précisé.
0: Donc là où c'était une initiative d'interprète, c'est devenu un élément de langage.
1: C'est devenu un élément de langage voulu par le compositeur. Et pour le passé, on ne sait pas trop. Enfin, c'est certain qu'on devait, tu as raison, remplir les grandes salles d'opéra dans les années 1870-1880, les grandes années du romantisme d'opéra. Et ça devait être certainement important aussi pour projeter au-dessus d'un orchestre. Aussi. Il y a aussi ça, la notion de projection. Sur un basson qui est un instrument très doux, c'est vrai que le vibrato permet de projeter. On peut l'analyser sur le basson, par exemple. Puisque c'est l'alternance, le bon vibrato, entre forte et piano. C'est-à-dire qu'en jouant forte, on va donner plus d'harmonique aiguë et piano plus d'harmonique grave. Donc ça sera une variation d'harmonique, une variation de timbre. Ou à ou, à ou, à ou, à ou, quand ça fait ou, à ou, à.
0: Ça touche à la couleur.
1: Voilà, le ou est plus sourd et plus piano, et le a est plus clair et plus présent. Donc je pense que ça donne aussi plus de relief et plus de présence à une voix douce.

0: Il y a eu ensuite, je vous ai parlé des années 50, on va dire, des compositeurs qui ont voulu ou pas le vibrato. Et puis après, il y a eu dans les années 80, le retour au baroque, aux instruments baroques. Ça, c'est quand je suis sorti du Conservatoire de Paris. On commençait à peine à toucher les bassons baroques, etc., avec les plus premiers. Et donc, on arrivait sur ces instruments en vibrant, finalement, comme nous l'avaient montré nos professeurs.
1: Ce qui était une faute de goût.
0: Ce qui était, voilà, à cette époque-là, on devait faire un effort pour ne pas vibrer. Donc, paradoxalement, il fallait jouer comme les Viennois jouaient la musique romantique.
1: Ça veut dire que les référents étaient nécessairement décalés par rapport à la période historique visée.
0: Voilà, les référents étaient décalés. Et puis, il me vient l'idée aussi que, quoi qu'il en soit, dans l'orchestre, moi je suis instrumentiste qui a une grande expérience de l'orchestre et le basson est au centre. Il y a deux instruments qui finalement ne vibraient pas quand les autres vibraient beaucoup. C'était surtout la clarinette et le cor qui ne vibraient pas. Et donc là, le hautbois et le basson avaient le droit de vibrer beaucoup, etc. Sauf le cor français dans l'aigu, dans certains cas, voilà.

0: Il y a également, on peut parler du vibrato dans le jazz. J'en mémoire, on peut certainement retrouver sur YouTube des rencontres entre Maurice André et Dizzy Gillespie.
1: Alors là, il y a un enjeu de soliste aussi. C'est-à-dire qu'on imagine que c'est bien pour le soliste de vibrer quand l'orchestre ne vibre pas ou qu'on s'en sert comme d'un contraste aussi.
0: Oui, c'est une marque de la personnalité, y compris dans le... dans la musique pop, je veux dire Julien Clerc ou Véronique Sanson, bien sûr, pour ne citer qu'eux, un vibrato tellement présent. Au départ, on s'en a amusé, mais en même temps, on peut plus enlever ça. Enfin, c'est devenu une marque de fabrique, une marque de personnalité.

0: Dans le cas de Julien Clerc, c'est presque devenu une caricature quand on le surnomme la chèvre. Ou,
1: oui, c'est ouais. Ça s'est vu dans des instruments classiques aussi.
0: Ouais.
1: Ça se voit. On a été surpris. Moi, j'ai assisté, j'étais jury de concours internationaux, donc ces dernières années à Munich, concours ARD, où j'ai entendu des bassonistes du monde entier. Et bien, quand quelqu'un de personnalité, je m'aperçois qu'au début, on peut être surpris par un vibrato. C'est toujours original, finalement, un vibrato. C'est jamais le même, quoi. Quand c'est vraiment bien fait, que le vibrato est bien en cohérence avec le jeu instrumental et la volonté de l'interprète, eh bien, ça devient quelque chose de... C'est plus un artifice, voilà. On n'a plus envie de le critiquer, ce vibrato. Et puis, je pense que Julien Clerc, c'est un peu ça. La première fois, on l'a entendu, on a trouvé ça très, très, très comique. Et puis après, maintenant c'est plus pensable, le sens du vibrato.
0: C'est ça, c'est devenu une marque.
1: Lui demander. Mais c'est intéressant parce que là, c'est un point commun. Je pense qu'on pourrait retrouver ça, même dans toutes les musiques, même folkloriques, africaine, inuit, le vibrato finalement est partout.
0: Le vibrato ultime, c'est le yodel.
1: Oui, effectivement. Oui, c'est ça.

0: Alors, le vibrato, quand on regarde étymologiquement, ça vient de vibrer, hein, ça veut dire en italien, c'est vibrer. Et quand on dit je vibre, c'est-à-dire qu'en fait j'ai de l'émotion. Je pense que là on est dans le vrai, qu'il faut avoir de l'émotion. Et comment qualifier, on ne peut pas dire j'ai de l'émotion parce que je vibre, parce que quelquefois on a de l'émotion parce qu'on ne vibre pas. Quelquefois on se contient et ça devient émouvant. Je reprends encore dans le folklore, je ne sais pas moi... Gainsbourg, je sais pas, on pourrait peut-être une fois, il y a des moments où il chante complètement à l'intérieur de ses dents, on n'entend plus rien, ça ne vibre pas du tout, ça devient émouvant tellement c'est étouffé, quoi. Voilà. Donc, finalement, ce vibrato, c'est un objet sonore qu'on ne doit pas remarquer, et quand on commence à le remarquer, c'est que finalement, c'est pas réussi. Voilà, il faut éviter les dogmes. Là, je reprends mon fameux orchestre philharmonique de Vienne, qu'il y arrive très bien, bien sûr, parce que quand on y réfléchit, ça donne une unité de l'orchestre extrêmement forte, parce que tous les instruments sont obligés de jouer ensemble bien juste, sans qu'il y ait une disparité. Par exemple, les hautbois qui vibrent, ou les bassons qui vibrent plus que la clarinette dans toutes les écoles du monde. On comprend que quand tout le monde décide de ne pas vibrer, eh bien effectivement, ça donne quelque chose qui est plus proche de l'orgue, finalement. Hein, voilà. Et pour, notamment, je pense qu'on peut le qualifier pour la musique germanique, pour les bois et les cuivres. Si vous faites entendre tout le monde sans vibrer, ça donne quelque chose d'extrêmement fort. Je pense maintenant qu'on pourrait aussi écouter des pièces comme Et expectorum resurrectionem d'Olivier Messiaen. C'est une pièce que j'ai dirigée il y a 2 ou 3 ans à Cardiff. C'est une pièce qui ne comprend que des instruments avant, 32 vents. L'ensemble sonne comme des orgues. Je dis ça parce que c'est Messiaen. Donc il y a des grands accords. Effectivement, c'était magnifique de pouvoir, depuis le piccolo jusqu'au tuba, en passant par le cor anglais, les bassons, etc., les clarinettes, avoir un son très droit sur tout le monde. Et voilà, c'est-à-dire que là, on décide à ce moment-là, personne ne vibre pour avoir cette homogénéité. Je pense que c'est ça qui doit être la raison
1: pour
0: de
1: faire
0: la tradition de l'orchestre de Vienne,
1: oui.
0: Effectivement. Mais c'est intéressant parce qu'il y a aussi un contraste, quelque chose qui est incohérent, parce que la musique germanique, romantique, si on prend Brahms, ça doit vibrer, Brahms. Le violoncelle vibre, et dès qu'on pense à Brahms, on pense au violoncelle. Je pense, moi, quand je pense à ça, les symphonies de Brahms, c'est ça. Donc, et on va de là jusqu'à Mahler, là où on est dans Vienne, et puis Vienne, paf, on ne vibre plus. Donc, j'ai l'impression que le vibrato, c'est une espèce de feu follet, comme ça, qui apparaît, qui disparaît dans l'histoire.

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1: Je vais vous faire écouter une archive de 1952. C'est Georges Enesco qui répond à Bernard Gavotti à propos de vibrato.
2: Tenez, j'aimerais faire travailler des quatuors de Beethoven à quelques jeunes gens.
3: Vous estimez que l'interprétation qu'on en donne aujourd'hui est, comment dirais-je, défectueuse?
2: Je ne veux pas dire qu'on les massacre, mais quand même, il y aurait beaucoup à redire. Ou alors, on les joue aussi trop bien. Et alors, c'est presque regrettable.
3: Est-ce que vous pourriez nous dire, mon cher maître, ce que vous entendez exactement par « jouer trop bien » ?
2: Avec un trop joli vibrato, trop charnu, trop pathétique, et puis un vibrato permanent, on doit quand même dégrader le vibrato. Ce sont des nuances.

0: Il faut dégrader le vibrato, c'est-à-dire que le vibrato doit lui-même faire l'objet d'un vibrato en quelque sorte, Pascal Gallois.
1: Moi, je suis assez d'accord avec ce qu'il dit. En fait, ce qu'il faut éviter, c'est le vibrato qui est toujours identique, qui est toujours le même. Et ça doit forcément, dans une phrase, il y a une hiérarchie. Il y a des notes qui sont plus importantes que d'autres. On le sait pour la musique tonale. D'ailleurs, beaucoup, notamment la musique romantique, effectivement, il y a les notes qui sont plus tendues et les notes qui se reposent, comme la tonique ou la dominante. Et forcément, l'expression sera différente. Voilà. Et quand on fait un vibrato systématique, qui est toujours le même, qu'on travaille, il ne faut pas qu'il soit travaillé, le téléphone, moi, le vibrato. J'ajouterais qu'effectivement, s'il est travaillé, ce n'est pas bon. Je pensais en écoutant ce que disait, ce qu'on entendait là, c'était que je suis ici directeur de conservatoire. Et c'est un conservatoire de petits d'arrondissement, où il y a des petits, des débutants, et on va jusqu'à des plus grands, puis même des élèves du CNSM qui reviennent, qui... Et donc, je m'aperçois que quel que soit l'instrument, c'est quand il y a un passage à l'âge adulte que le vibrato devient plus naturel, qu'on recherche le vibrato personnel. Le vibrato personnel apparaît. Voilà, c'est. Je dirais que c'est un peu ça. C'est un objet qui permet d'apporter un élément d'expression, mais en fonction, comme je disais, de la hiérarchie de la note dans la tonalité ou alors dans la phrase, il faut y avoir une surprise. Je crois que c'est ça, en fait. C'est la surprise. En fait, si on entend toujours le vibrato identique, on l'a dans les vieux orgues, les premiers orgues électriques là, qu'on a fait dans les années 50, 60,
0: les 70.
1: Moog. Ouais, les Moog, ça.
0: Mais parce qu'on était dans la suite des térémines qui vibrent forcément, voilà, puisqu'on tremble.
1: En permanence, c'était ridicule, forcément.
0: Ouais.

0: C'est peut-être l'électronique qui a tué le vibrato, finalement.
1: Bien,
0: c'est une vraie hypothèse.
1: Alors, c'est intéressant comme point de vue, parce que moi, j'ai eu la chance, hein, de, je suis entré en 81 à l'Ensemble Intercontemporain, et au tout début du suivi des auteurs en temps réel de l'ordinateur, qui était la 4X, et ensuite les stations Next, puis l'ordinateur qui suivait en temps réel les hauteurs de son, qui pouvait déclencher les éléments. Et auparavant, on jouait avec les bandes sonores qui étaient déjà préparées en studio, quelle que soit l'acoustique. Finalement, si on jouait dans une cathédrale où il y avait 10 secondes de réverb, ou alors dans un studio d'enregistrement où il y avait 0,5 secondes de réverb, la bande était toujours la même. Et comme on l'a dit tout à l'heure fort justement, on s'adapte à l'acoustique de la salle. Donc le vibrato sera différent si c'est dans une, là on est dans une petite pièce dans mon bureau, ou si je suis à l'église Saint-Eustache à côté. Même en vous parlant, et vous, David, vous allez me répondre, pas à la même vitesse. Hein, et si on veut se faire entendre, on trouvera certainement des artifices pour mieux se faire comprendre, et dont le vibrato, à mon avis, fait partie. La question est celle-ci, c'est une adaptation. Alors, pour revenir à la question de l'électronique, l'extension mécanique des instruments acoustiques, comme on dit. C'est vrai que depuis ces dernières années, cette extension devient de plus en plus musicale et moins froide. Voilà. Donc, je pense qu'on va encore continuer à évoluer dans ce cadre-là. D'ailleurs, on parle que l'évolution organologique des instruments passe maintenant par l'informatique. Mais je ne pense pas qu'il faille jeter à la poubelle tout son électronique, quel qu'il soit, parce que ça, quelque part, ça a du charme aussi. Quand on entend les premiers enregistrements de Pierre-Henri, etc., voilà, ça donne un côté naturel, voilà, un peu comme. Je reviens un peu comme tout à l'heure chez l'enfant ou l'adulte. L'enfant qui ne peut pas cacher, à qui on va montrer un vibrato. Ça, c'est intéressant. J'invite les auditeurs qui peuvent entendre des petits qui jouent du violon ou qui jouent de la flûte ou du hautbois. À 10 ans, et puis vous écoutez leur grand frère, leur grande sœur, ou les mêmes enfants, quand ils ont 15 ou 16 ans, il y a un changement de personnalité, on le sait, mais par rapport au vibrato aussi. Il y a un changement d'approche du vibrato.
2: Même si les profs ne sont pas derrière à dire vibre plus ou moins.
1: Ouais. Ouais, parce que je pense que le vibrato, c'est ça veut dire exprimer ses émotions. Et donc, on grandit aussi en exprimant ses émotions, ou en les cachant. Hein, voilà, où un enfant les exprime très fortement, voilà. Mais en tout cas, c'est un outil qui est intéressant à observer. Et encore une fois, je dirais que pour les écoles de musique baroque, par exemple, moi, je fais partie de ceux qui ont étudié dans les années 60-70. Je suis sorti en 78 du Conservatoire de Paris. On se posait pas de questions. Nous, les instruments avant, c'était finalement toujours le même, vibrato. Il y avait une tradition que faisait notre maître, voilà. Et ensuite est arrivé dans les années 80 une grande remise en question de tout ce vibrato par les instruments baroques. Et parallèlement, moi, je vivais ça pour la musique contemporaine. Et puis finalement, après avoir dépassé tous ces dogmes, est-ce qu'on vibre tout le temps, est-ce qu'on vibre jamais, est revenu assez rapidement la liberté de s'exprimer comme on le veut, quoi. Mais je répète que si c'est une personne qui a beaucoup de personnalité, eh bien, on est heureux, finalement, de l'entendre, et ce vibrato très, très présent. Si c'est une personne qui n'en a pas, on entend que c'est quelque chose qui est surfait.

0: en disant que peut-être l'opéra romantique serait le berceau du vibrato. On l'a donc connecté à ce qui serait comme un trop-plein d'émotions, quelque chose qui est presque au bord du débordement. Je me demande si on pourrait pas penser à un vibrato inverse, qui serait au lieu d'un trop-plein, quelque chose qui serait en dessous la plénitude. Je pense au tout début de l'opéra, Monteverdi, le phénomène du hoquetus, qui est justement un tremblement avec le fait de ne pas tout à fait rentrer dans la mise en voix de ce qu'on a à dire.
1: Oui, c'est tout à fait juste. Moi, d'ailleurs, que le basson fait partie de ce dialogue, je dirais, entre la
0: joue
1: période
0: avec le seuil aussi,
1: la période très ancienne du tout début du baroque, et puis j'ai eu la chance d'en faire un instrument très contemporain. Et il n'y avait pas le jazz qui avait utilisé le basson, donc j'ai pu être libre sur mon instrument par rapport à d'autres. C'est pour ça que je vous parlais de Maurice André, du jazz et de toutes ces écoles-là. Et j'ai beaucoup eu d'intérêt à écouter Benoît Boivin tout à l'heure parler de la guitare, parce que justement c'est le contraire du basson, c'est un instrument très très populaire. Et aussi là, dans la musique populaire, notamment sud-américaine, le vibrato outré dont tu parlais est quelque chose de normal, quoi. Voilà, c'est l'outrance devient normale. Je pense dans la musique du sud de l'Espagne, par exemple, hein, d'Andalousie.

0: C'est aussi une question, le vibrato, qu'on rencontre au-delà de la musique en poésie, et avec à peu près les mêmes termes, c'est-à-dire à un moment donné une espèce de trop-plein de lyrisme dont on ne peut plus, et on va avoir un revirement dans l'histoire de la deuxième partie du 20e siècle en poésie, où on va vouloir la voix blanche, et puis après on va chercher un entre-deux. Je vous ai apporté une archive du poète Dominique Fourcade au micro de Christian Rosset.
1: Pour vous, il faudrait, j'imagine, que cette voix ait un certain grain, comme on dit, et même du vibrato, exprime la passion selon les choses qui sont parfois des codes. Ce ne seraient pas des voix blanches.
2: Si, ça peut être aussi une voix blanche. Ça peut être une voix avec vibrato, et ça peut être une voix blanche. Vous m'aviez fait remarquer que, et même peut-être vous aviez une réserve, quand j'ai proposé qu'on mette Cecilia Bartoli chantant du Vivaldi, parce qu'il y avait du vibrato. Mais l'art inclut le vibrato, et l'art se fait aussi, tout aussi grand, dans l'absence complète de vibrato. Ce qui n'est pas forcément une voix blanche non plus, d'ailleurs, l'absence de vibrato. Ce serait peut-être, disons, une voix plate. L'art se fait dans la planité, le plan, de même qu'il se fait dans le volume et dans la perspective. Et si, dans la sensibilité qui est la mienne aujourd'hui, j'essayerais de me méfier de tout vibrato possible, il est clair que je suis constamment, moi-même, rattrapé dans mon écriture par mon propre vibrato. Et que j'essaye de le casser. En somme, l'écriture, c'est quelque chose qui se met en route avec ses qualités et ses défauts et que l'on casse. Mais le danger, quand on casse quelque chose, c'est qu'on casse pas seulement les défauts. On casse aussi la qualité. Tant pis, il faut prendre ce risque-là. Il y a un moment dans l'écriture où ça devient vraiment fort, on est acculé à une totale absence de solution. On ne s'en sort plus.
0: Pascal Gallois, on est obligé d'avancer même si...
3: En entendant ça, moi je pensais à Giorgi Courtag et à Salvatore Chiarino. Parce que effectivement là, c'est un exemple pour la musique. On est allé vers l'infiniment petit. Donc il n'y a même plus de vibrato du tout, il n'y a même plus de souffle, ou juste un début de souffle, même plus de début de son. Et ça devient extrêmement émouvant. C'est le compositeur, on ne peut plus poétique. Courtag est un des plus grands connaisseurs de poésie, de française, russe, allemande, hongroise bien sûr, avec qui j'ai beaucoup parlé de poésie. Et j'ai eu la chance de poésie des instruments. Et justement, le vibrato n'était jamais là parce que justement, la note était à peine née, la hauteur du son était à peine présente. C'est Chiarino aussi, c'est ça. Donc ça veut dire que, là je reprends ce qu'on vient d'entendre, on casse tout, on casse toute l'idée de romantisme, de vouloir remplir une salle comme effectivement la Scala ou l'Opéra de Paris. Et on s'en fout finalement, et on est à l'intérieur de soi-même, et puis on écoute la vibration de l'air, voilà, les débuts de cette énergie qui produit la hauteur du son, et ça devient, on ne peut plus, poétique, quelquefois par un petit bout de vibrato, par-ci, par-là, un peu par accident, mais paradoxalement, ces compositeurs, ils sont très rarement satisfaits. C'est-à-dire que ça ne se limite pas à ça. Il y a beaucoup, beaucoup de travail. Giorgi Courtag, par exemple, est un grand, grand travailleur, très et très exigeant. Et encore une fois, quand j'entends le mot poésie et que je l'associe à la musique, c'est effectivement son nom qui me vient depuis tout à l'heure. Je n'ai pas pensé à parler de lui. Et c'est un exemple. Salvatore Chiarino aussi, Helmut Lahrenmann aussi. Donc... peut-être que le vibrato, comme on disait, romantique, comme tu le disais tout à l'heure, c'est peut-être vouloir un peu se dépasser, remplir une salle quand on est seul, soprane ou ténor ou un basson, dans une grande salle classique à la Scala de Milan, quand on a un solo, on va faire un vibrato, oui. Voilà, c'est nécessaire. Si on prend un ensemble de 15 trompettes, ils n'ont pas besoin de vibrer. Voilà. mais en tout cas... Il y a le moyen de se faire entendre, il y a le moyen de toucher quelque chose, de toucher le cœur des gens, hein, comme le fait la poésie. Moi, j'aime bien ce qu'on vient d'entendre, c'est-à-dire, finalement, il faut prendre le risque de tout casser. C'est exactement là que je me suis dit, mais c'est vrai, là, il faut que je pense à mon ami Gheorghe Kurtag. Faut penser, on casse tout, puis tant pis. On casse tout, puis on remonte les choses, et on repart à zéro, comme si on découvrait la musique, quoi, et comme si on découvrait la poésie. Et le vibrato, bah, il va, c'est très curieux, parce qu'il va réapparaître ça et là. Enfin, voilà, il y a toujours un moment où il va réapparaître. C'est comme des herbes folles qui sont là, et quelquefois, ces herbes folles sont magnifiques quand on ne les a pas voulu. Et je crois que c'est ça. C'est surtout l'absence de volonté. Moi, je dirais de tout ce que j'ai entendu, toutes les réflexions, c'est le vibrato voulu, volontairement placé, exagérément, tout ça. Eh bien non, personne ne le veut. Tout à l'heure, on entendait Benoît Boivin qui parlait en fonction de ses cordes de guitare, les cordes graves, les cordes aiguës. Moi, j'ai un instrument, le basson, qui joue entre les trois grands registres, hein, de la voix humaine, les quatre même. Et le vibrato n'est pas le même. Effectivement, il est forcément plus rapide quand on est en haut de la clé de sol que dans le bas de la clé de fa. Peut-être aussi parce que les ondes pour percevoir le son sont plus larges dans le grave que dans l'aigu. Donc le vibrato aura aussi une différence pour être perçu. Donc il y a vraiment aussi une question physique, la physique du son aussi qui est inhérente dans cette question.
0: Merci beaucoup, Pascal.
3: Merci, David.
0: Gallois. Et je rappelle que si vous avez raté le début de l'émission, vous pouvez la retrouver en intégralité sur le site metaclassique.com avec toutes les émissions précédentes de la série.

0: Bonsoir à tous. Des nouveaux éléments dans l'enquête sur le meurtre de Sonia Belina. Une dizaine de jours après la découverte du corps de l'influenceuse partiellement calcinée dans le Gard, un suspect a été mis en examen pour assassinat. Les investigations ont permis d'établir que le suspect a été en contact avec la victime peu de temps avant les faits, dans le cadre d'une rencontre sur un site d'escort girl. Après le piratage du site des impôts, le syndicat solidaire déplore le manque de ressources allouées à la sécurité et un système informatique vieillissant. La direction des finances publiques a confirmé deux intrusions survenues fin juin et fin juillet, ayant abouti au vol de données concernant près de 700 000 particuliers et professionnels. Et si le gouvernement prolongeait la surtaxe sur les grandes entreprises? Le scénario est sur la table pour le prochain budget, selon le journal Les Échos. Cette surtaxe sur les bénéfices des grandes entreprises concerne environ 300 sociétés et devrait rapporter plus de 7 milliards d'euros cette année. La forêt de Fontainebleau va progressivement rouvrir à partir de demain. C'est ce qu'annonce la préfecture après 6 semaines de fermeture du site suite à des incendies d'ampleur. Plus de 2000 hectares ont été ravagés, soit environ 10% du massif forestier. Le public pourra commencer à réinvestir les lieux dès demain matin. Les secteurs les plus touchés par les incendies resteront interdits d'accès. L'épidémie d'Ebola en République démocratique du Congo inquiète l'ONU, qui déplore une épidémie qui progresse de façon exponentielle. Le virus a fait plus de 2500 morts dans le pays. L'épidémie a dépassé en seulement 3 mois celle qui avait touché le pays entre 2018 et 2020. Elle s'intensifie et s'étend plus vite que les efforts déployés dans toute la région. La zone touchée couvre désormais une superficie supérieure à celle de la France. Et puis en tennis, pas de numéro 1 mondial à l'US Open. Yannick Sinner, blessé à un genou, déclare forfait pour le tournoi américain. Le tennisman italien n'est plus apparu sur le circuit depuis son sacre à Wimbledon le mois dernier. L'US Open commencera le 30 août. Voilà pour l'essentiel de l'actualité. Passez une excellente journée.
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0: Bonsoir à tous. Il veut reprendre le contrôle de l'immigration. Pour faire sa rentrée politique, Édouard Philippe a choisi Mayotte depuis l'archipel où il est en visite pour deux jours. Le candidat Horizon pour la présidentielle promet de serrer la vis sur ce sujet très sensible dans le département le plus pauvre de France où plus de la moitié de la population est étrangère. Des premières annonces prometteuses pour la députée mahoraise Estelle Youssoufa qui espère que l'île deviendra un enjeu majeur pour 2027.
1: Édouard Philippe propose toute une série de mesures qui sont ambitieuses, concrètes. Je pense aussi que ça va forcer, et je l'espère, ça va forcer les autres candidats à l'élection présidentielle à se positionner sur Mayotte comme crise migratoire majeure pour notre pays. Mais ça va aussi les forcer, je l'espère, à venir sur le terrain et à nous proposer des solutions et un financement pour la reconstruction de notre département, puisque Mayotte a été dévastée par Chido. Et à ce jour, 18 mois après le passage du cyclone, il n'y a toujours pas un centime pour reconstruire notre département. Rien n'a été lancé.
0: Après Édouard Philippe, ce sera au tour de Sébastien Lecornu de se rendre à Mayotte la semaine prochaine. La venue du Premier ministre suscite la crispation. Les intersyndicales des agents publics et des salariés du privé ont appelé à la grève pendant la visite du chef du gouvernement. Avant sa visite à Mayotte, Sébastien Lecornu participera lundi au premier conseil des ministres de cette rentrée autour d'Emmanuel Macron. L'occasion pour le Premier ministre d'esquisser une ébauche de budget pour l'an prochain. Le principal suspect du meurtre de Sonia Bellina, mis en examen pour assassinat. Le corps de l'influenceuse avait été retrouvé la semaine dernière, partiellement calciné dans le Gard. Les investigations ont permis d'établir que le suspect a été en contact avec la victime peu de temps avant les faits, dans le cadre d'une rencontre sur un site d'escort girl. Et puis le foot, c'est reparti pour une nouvelle saison de Ligue 1. Le championnat reprend ce soir. Marseille reçoit Strasbourg au Vélodrome à 20h45. Parmi les autres matchs à suivre ce week-end, Lens, Auxerre, Toulouse, Lyon, Le Havre, Monaco et Rennes, Paris Saint-Germain. Voilà pour l'essentiel de l'info. Passez une excellente soirée.
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0: Bonsoir à toutes, bonsoir à tous. Nouvelle étape dans l'enquête autour de la mort de Sonia Bellina. Le principal suspect du meurtre de l'influenceuse a été mis en examen aujourd'hui. D'après les informations communiquées par le parquet de Nîmes, cet homme de 32 ans, connu notamment pour des faits de trafic de stupéfiants et de violences sur conjoint, des violences pour lesquelles il portait un bracelet électronique. En garde à vue, le trentenaire a reconnu avoir passé la nuit avec la jeune femme quelques heures avant sa mort. Plus de 40 000 préservatifs frelatés écoulés en France ces dernières semaines. Le ministère de la Santé et la répression des fraudes lancent l'alerte. Plus d'un millier de boîtes auraient été vendues sur Internet. D'après le site Rappel Conso, les marques Friday Bay, Okamoto, Sagami et MyLubi seraient concernées. Les produits concernés sont dépourvus du marquage CE. L'utilisation de ces préservatifs peut provoquer des IST et entraîner des grossesses non désirées. Dans l'actualité, également, la forêt de Fontainebleau va progressivement rouvrir à partir de demain. C'est ce qu'a annoncé la préfecture après 6 semaines de fermeture du site suite aux incendies d'ampleur qui ont eu lieu cet été. Plus de 2000 hectares ont été ravagés, soit environ 10% du massif forestier francilien. Le sport, et c'est le retour aux choses sérieuses pour la Ligue 1. Le championnat de foot reprend ce soir avec un match au stade Vélodrome. L'Olympique de Marseille reçoit Strasbourg à 20h45. Parmi les autres matchs à suivre ce week-end, Lens, Auxerre, Toulouse, Lyon, Le Havre, Monaco ou encore Rennes, Paris, Saint-Germain dimanche soir. Une affiche qui devait initialement se jouer chez les Parisiens, mais la pelouse du Parc des Princes est impraticable et c'est finalement les Bretons qui accueilleront les tenants du titre. Et puis en tennis, grosse déception à quelques jours de l'US Open. Yannick Sinner, le numéro 1 mondial, a déclaré forfait. Le joueur italien est blessé au genou, il a dû jeter l'éponge pour le dernier tournoi du Grand Chelem de l'année. Voilà, c'est tout pour l'essentiel de l'actualité. Merci d'être avec nous. Très bonne soirée à tous.
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0: Bonsoir à toutes, bonsoir à tous. Nouvelle étape dans l'enquête autour de la mort de Sonia Bellina. Le principal suspect du meurtre de l'influenceuse a été mis en examen aujourd'hui. D'après les informations communiquées par le parquet de Nîmes, cet homme de 32 ans, connu notamment pour des faits de trafic de stupéfiants et de violences sur conjoint, des violences pour lesquelles il portait un bracelet électronique. En garde à vue, le trentenaire a reconnu avoir passé la nuit avec la jeune femme quelques heures avant sa mort. Plus de 40 000 préservatifs frelatés écoulés en France ces dernières semaines. Le ministère de la Santé et la répression des fraudes lancent l'alerte. Plus d'un millier de boîtes auraient été vendues sur Internet. D'après le site Rappel Conso, les marques Friday Bay, Okamoto, Sagami et MyLubi seraient concernées. Les produits concernés sont dépourvus du marquage CE. L'utilisation de ces préservatifs peut provoquer des IST et entraîner des grossesses non désirées. Dans l'actualité, également, la forêt de Fontainebleau va progressivement rouvrir à partir de demain. C'est ce qu'a annoncé la préfecture après 6 semaines de fermeture du site suite aux incendies d'ampleur qui ont eu lieu cet été. Plus de 2000 hectares ont été ravagés, soit environ 10% du massif forestier francilien. Le sport, et c'est le retour aux choses sérieuses pour la Ligue 1. Le championnat de foot reprend ce soir avec un match au stade Vélodrome. L'Olympique de Marseille reçoit Strasbourg à 20h45. Parmi les autres matchs à suivre ce week-end, Lens, Auxerre, Toulouse, Lyon, Le Havre, Monaco ou encore Rennes, Paris, Saint-Germain dimanche soir. Une affiche qui devait initialement se jouer chez les Parisiens, mais la pelouse du Parc des Princes est impraticable et c'est finalement les Bretons qui accueilleront les tenants du titre. Et puis en tennis, grosse déception à quelques jours de l'US Open. Yannick Sinner, le numéro 1 mondial, a déclaré forfait. Le joueur italien est blessé au genou, il a dû jeter l'éponge pour le dernier tournoi du Grand Chelem de l'année. Voilà, c'est tout pour l'essentiel de l'actualité. Merci d'être avec nous. Très bonne soirée à tous.
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2: La plume est à vous, Michel Philippot. Émission consacrée aujourd'hui à trois auteurs avec cette première nouvelle, Le match décisif, dû à la plume sans concession de Sylvain Le Kerec. Sylvain Le Kerec a grandi sur la butte Montmartre et découvert la Bretagne et ses trésors cachés dans les années 80. Artiste plasticienne de formation, les mots ont peu à peu envahi son univers avec un livre de contes pour enfants autour des légendes bretonnes paru en 2009. Des nouvelles également aux éditions de La Gidouille, des poèmes et des livres d'artistes. Le match décisif. Il est presque 5 heures du matin quand Milenko Pocic rentre chez lui ce 28 septembre 2011 dans son banal et exigu deux pièces d'une cité HLM de la banlieue lyonnaise. En ce début d'automne, le thermomètre avoisine les 18 degrés et l'ambiance est oppressante. Mécaniquement, il donne un tour de clé, entre et sans se retourner, claque la porte. Il se dirige vers le buffet de cuisine en formica bon marché et après avoir déplacé quelques banals ustensiles culinaires, extirpe une bouteille de rakia poussiéreuse, seul vestige de l'ex-Yougoslavie, sa patrie d'origine. Il saisit un verre qui égouttait sur la paillasse de l'évier et se laisse tomber sur le canapé gris délavé, arrachant une plainte stridente au dernier ressort. Il se sert une rasade d'alcool qu'il avale d'un trait, son regard déjà perdu dans ses souvenirs. Il revoit, une vingtaine d'années plus tôt, ce jeune homme costaud et volontaire, diplômé en électronique, qui avait su, en 3 ans, créer et développer une société leader dans son domaine. Il avait travaillé dur pour y arriver, lui, le fils d'un petit ouvrier de la banlieue de Sarajevo. En marge de ses études, il avait multiplié les jobs, pas toujours rémunérés, mais cela avait permis de tisser de nombreux liens. Il avait épousé Anna. Puis, Tout était allé très vite. Du jour au lendemain, sa vie, comme celle de milliers de compatriotes, avait basculé dans l'incompréhension, le chaos, l'horreur. Sans transition, il était passé de la prospérité à la déchéance, de la lumière à l'obscurité. En avril 1992, quand débuta le conflit, la population était totalement désarmée et le pays désorganisé, alors que l'ennemi possédait un arsenal de guerre complet et performant. Des milices se formèrent spontanément par besoin d'action, de domination ou par intérêt personnel. De ce fait, d'anciens gangsters ou chefs d'entreprise véreux en prirent le commandement, soutenus implicitement par le gouvernement. Ils menèrent une guérilla urbaine contre l'occupant et purent aussi continuer et développer leurs activités illicites d'avant-guerre. Le cercle du loup était l'une d'entre elles. Même s'il est incontestable qu'elle participa à cette milice activement à défendre la ville, il est tout aussi réel qu'elle se rendit coupable d'exactions à l'encontre de civils et profita du désordre général pour régler quelques comptes complètement étrangers à la guerre. Ainsi, elle attaqua et pilla l'entreprise de Milenko, brûla sa maison, tua sa femme. La seule issue à cette violence fut de quitter le pays, de se réfugier en Hongrie. Mais, loin d'être l'Eldorado espéré, ce fut des mois d'errance et de promiscuité dans divers centres d'hébergement où il connut la peur, la faim, le froid. C'est à ce moment-là qu'on lui proposa de choisir une terre d'accueil. Ce fut la France. Du départ du voyage, il n'en a guère de souvenirs, trop affaibli physiquement et moralement. Il se souvient de son arrivée en septembre 1995 dans un foyer de la banlieue lyonnaise. La volonté de s'en sortir le poussa à suivre une formation pour apprendre à lire, écrire et parler le français. Il amorce un vague sourire en pensant aux soirées burlesques passées devant le miroir pendant des heures, accoudé au lavabo, répétant assidûment les phrases apprises dans la journée, accentuant l'articulation, gymnastique indispensable à une bonne prononciation et à l'acquisition de certains phonèmes. Ah, combien les sons U et OU furent particulièrement difficiles à prononcer. Sa bouche, outrageusement déformée, rabâchée, un hibou roux et doux hurlait, ulule comme un fou. 3 mois plus tard, il avait acquis le vocabulaire fondamental à une bonne intégration et l'autonomie indispensable aux démarches de la vie courante. Ses connaissances professionnelles, mais aussi sa détermination, sa ténacité, son humilité lui permirent d'être embauché rapidement. Tous les soirs, il continuait à suivre des cours de perfectionnement. Milenko remplit de nouveau son verre et l'ingurgite aussitôt. Le 1er janvier 2000. Ce jour-là aussi, il avait un peu trop bu. Mais c'était la fête à la Cité des Bleuets. Il y avait déjà 4 ans qu'il avait emménagé à proximité d'Electroprog, une entreprise de systèmes électroniques. Il était tout à la fois discret et toujours prêt à rendre service en réparant les divers appareils ménagers de ses voisins, comme la télé de la grabataire du rez-de-chaussée qui n'aurait pas survécu à la perte définitive de cette fidèle compagne. Et puis il avait rejoint l'amicale sportive et entraînait sur le terrain de sport des jeunes passionnés de foot.

plus de 120 personnes de tous âges et de toutes nationalités. Jamais une table ne fut si bien garnie des mets du monde entier. La timidité des participants ne résista pas longtemps à la convivialité franche et spontanée que dégageait Milenko. On mangea, on discuta beaucoup, on rit, on trinqua à tout. Bientôt, on apporta les instruments de musique, on joua et on dansa toute la nuit. Les habitants réclamèrent que la salle fût baptisée « Salle de la fraternité ». Au cours de ces 10 dernières années, d'autres initiatives ont vu le jour et l'ambiance est toujours restée chaleureuse. Milenko est devenu directeur de projet au sein de son entreprise grâce aux innovations technologiques qu'il a proposées. Malgré sa réussite professionnelle, il est resté simple. Étrangement simple, diront certains. Il n'a pas déménagé, ne s'est pas remarié, ne reçoit personne. Il ne voyage jamais. Son univers se résume à la cité et au stade Gerland, où il accompagne les jeunes footballeurs les soirs de grands matchs. le 27 septembre 2011, l'Olympique de Lyon accueille le Dynamo de Zagreb en Ligue des Champions. Soirée mémorable. La chaleur est revenue au premier plan, joue les prolongations malgré la nuit tombée. Après 1h30 de jeu, Lyon s'impose 2-0 face au club croate. L'Olympique de Lyon décroche ainsi sa première victoire de la saison dans la compétition. Les supporters exultent, montent sur les sièges en hurlant « On l'a gagné ! On a gagné !» Les coups de sifflet fusent de toutes parts, accompagnés par le son caverneux des cornes de brume. Milenko n'arrive pas à contenir l'euphorie de son groupe de jeunes. L'un saisit une bouteille d'eau, en boit quelques gorgées, puis le visant l'asperge abondamment, imité immédiatement par les 5 autres. Galvanisés par l'ambiance survoltée du stade, ils parviennent à lui arracher son t-shirt dégoulinant, ignorant ses plaintes et ses grognements réprobateurs. Milenko, torse nu, a été surpris par cette frénésie potache. C'est alors qu'un cri effroyable retentit juste derrière lui, pétrifiant toute vie alentour. Il se retourne lentement et croise le regard terrifié d'une jeune femme, l'index pointé sur son épaule dénudée. Il récupère son polo et disparaît dans la foule en liesse. Il a descendu la moitié de la bouteille de rakia. Il se lève avec difficulté. L'alcool et les fantômes de son passé ont alourdi son corps. Sous l'évier, derrière les produits d'entretien, il extrait une vieille boîte en fer blanc recouverte de poussière et de toile d'araignée. Le couvercle rouillé ne résiste pas longtemps à sa poigne. Il renverse alors le contenu sur la banquette et se rassoit. On peut voir une pipe, un zippo, un paquet emballé de tissu et de vieilles photos jaunies et écornées qui lui arrachent une larme. La matinée est déjà bien avancée quand la sonnette retentit. « Police, ouvrez !» Calmement, il déballe l'objet entouré d'un chiffon, un pistolet. Sans hésiter, il insère avec assurance un chargeur. Sur le palier, la voix s'impatiente, ponctue son ordre en tambourinant violemment à la porte. « Police, ouvrez !»

0: Le bruit sec d'une détonation se fait entendre. Avec fracas, la police investit le petit appartement et découvre le cadavre d'un homme gisant sur le sol, une arme encore fumante à la main. Une lettre manuscrite est posée bien en évidence sur la table. Mon nom n'a aucune importance et n'évoque que bassesse et déshonneur. En 1992, à Sarajevo, je suis devenu membre du Cercle du Loup, milice connue pour quelques faits de bravoure, mais surtout pour ses multiples exactions. J'ai volé mes compatriotes, violé leurs femmes et commis de nombreux crimes, dont celui de Milenko Pocic. Nous avions suivi le même cursus universitaire, mais lui avait remarquablement bien réussi. Je l'enviais, je l'ai éliminé. Et puis, devenue divergente au sein de la milice, j'ai pris son identité. J'ai fui mon pays et me suis réfugié en France. Je pensais avoir laissé derrière moi l'horreur. On ne peut jamais effacer ce qui a été écrit avec le sang. Hier soir, cette femme a reconnu sur mon épaule la patte de loup dans un cercle, le symbole indélébile de cette funeste période. J'ai compris qu'il était temps de rendre des comptes. La justice des hommes serait encore trop douce pour le loup sanguinaire que j'ai été. Je m'en remets à Dieu.
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Dans ma rue, Romain Didier, des paroles qui jettent un regard sans illusion sur la nature humaine. Si dans ma rue, il y a que des gens tranquilles, c'est faute de guerre civile, nous dit Romain Didier. 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Un raccourci bien en phase avec le texte de Sylvain Le Kerec que nous venons d'entendre. Toute autre ambiance et retour vers la Bretagne à présent. Après Lyon, Lorient, avec ce texte d'Anne-Yvonne Pesquier que j'ai eu le plaisir de recevoir dans Page Blanche le 1er septembre 2017 et que je vous invite à redécouvrir sur Bretagne 5 dans la section des émissions podcastées. La nouvelle d'Anne-Yvonne Pesquier a pour titre « Le dernier festival ».

Monsieur Rousset est à sa fenêtre, quai des Indes. C'est un homme de taille moyenne, il n'a rien de remarquable, ses cheveux sont ternes, sa bouche mince, ses yeux de couleur indéfinissable. Un homme ordinaire, vêtu de gris et de marron. Sa vie s'est déroulée jusqu'ici sans rien à redire, sans rien à dire non plus. Il ne se souvient pas d'avoir été jeune. Il l'a pourtant été. Ce matin-là, ses jambes tremblent. Il s'accroche à la Crémone. Le festival est de retour. Le double vitrage de la baie ne le protégera pas du bruit cette nuit, ni la prochaine, ni les suivantes. Malgré les hypnotiques, il ne dormira pas avant l'aube. Un voile trouble ses yeux là. Il transpire, il fait chaud. Il n'aime pas la chaleur. Il retourne d'un pas lent vers la cuisine, plus fraîche, située au nord. Monsieur Rousset est un malade, un grand malade, il le sait. Son médecin n'a rien diagnostiqué de grave. L'âge, se contente-t-il de répéter lors des nombreuses consultations de son fidèle patient. L'âge, l'âge. Mais M. Rousset ne lui fait plus confiance depuis la mort d'Odette, survenue 5 ans plus tôt, l'année de sa retraite. Son épouse travaillait depuis ses 16 ans dans la confection. Elle n'avait jamais, jamais vu un docteur. Mais du jour où elle s'est alitée, elle ne s'est plus relevée. Le veuf s'assied et avale une bouillie d'avoine. Un terceltique, grommelle-t-il. Festival de la bière, oui. Cette année-là encore, la diaspora celte est invitée à l'Orient. Pour Monsieur Rousset, peu importe, galiciens, écossais, gallois, quels que soient les peuples à l'honneur, des hordes de festivaliers insouciants se pressent sous ses fenêtres. Et cette foule lui est insupportable. Après un bref repos post-prandial, il s'installe dans le séjour et sort d'une haute armoire un cahier numéroté. Il en possède près de 50, un pour chaque année de festival interceltique. Il relie les courriers échangés au cours des mois écoulés avec la mairie, ses avocats, les organisateurs de l'événement, puis ouvre un nouveau cahier et inscrit en lettres soignées « Festival numéro 48 ». Un élancement dans le bas du dos le fait grimacer. Il se redresse avec gêne. Sa vie de labeur à la Banque de France comme caissier, du temps où il existait des monnaies, des vrais, lui a rompu la colonne vertébrale. La plupart du temps, depuis son veuvage, il demeure couché, position qui convient le mieux à son état. Il souffre tant. Malgré la douleur, il se concentre sur son dossier et de son écriture régulière entreprend de résumer la procédure en cours. Oh, cette fichue musique! Quelle horreur! Comment peut-on aimer des sons pareils? Des sons stridents! Si aigus qu'ils lui déclenchent des sifflements, des bourdonnements d'oreilles. Le docteur Lebec lui remet chaque année un certificat descriptif des troubles fonctionnels et des symptômes endurés. Il les archive avec soin. Il va gagner. Certes, son dernier procès a été perdu en appel. Mais cette fois, il a décidé de saisir la Cour européenne des droits de l'homme. Un petit sursaut de plaisir secoue son corps endolori. Ce procès est la
dernière joie de son existence. Il n'attend plus rien d'autre de la vie que la réparation de ce double préjudice physique et moral. La musique vibre dans la rue et M. Rousset sent monter une céphalée pulsatile qu'il ne connaît que trop bien. La migraine va durer 10 jours et les antalgiques seront impuissants. Seul le silence pourrait le soulager. Mais la ville bruisse de toutes parts et cette chaleur. Bien sûr, il aurait pu quitter la ville, se rendre dans une résidence hôtelière réservée aux fonctionnaires. Odette le lui a proposé sans succès pendant 42 ans. Germain, partons d'ici si tu veux. Mais non, trop facile, une désertion, lui répétait-il. Cette fois, il va gagner. Les nuisances du bruit sur son organisme fragile vont enfin être reconnues, car il est en danger de mort. La santé est un droit de l'homme, lui a soufflé son dernier avocat, plus futé que les précédents. Un droit humain. Exit le festival, se réjouit-il tout seul, son casque de protection sur les oreilles. Le veuf n'a pas eu d'enfant, heureusement. Il s'en frotte encore les mains. Il n'a pas eu à attendre le retour d'une progéniture ingrate dans l'angoisse d'une nuit d'été. Le crayon échappe de ses doigts moites. Il se penche sur la table et pose sa tête lourde entre ses mains. Odette, ma douce. L'épouse de Germain n'est plus à ses côtés pour tempérer le ressentiment du malheureux. Elle ouvrait de temps à autre les vitres de la porte-fenêtre, se tenait sur le balcon le soir. La musique dans la rue lui rappelait sa jeunesse à Gourin, le cercle celtique où son père jouait de la bombarde et où dansait sa mère. Ah, si elle avait osé braver les foudres de son époux, elle serait descendue rue Carnot pour une gavotte, un laridé. Elle aurait déambulé parmi les badauds dans les rues piétonnes, dégusté une crêpe chaude avec les doigts. Odette n'avait jamais dépassé le stade du désir. Innocente femme, soupirait-il, sur le balcon. Elle ne risque rien. Habituellement, en fin d'après-midi, par tous les temps, le veuf se promène le long du bassin à flots, mais pendant le festival, il y renonce. La foule est de plus en plus joyeuse. Elle a assisté ce matin à la grande parade et n'est pas près de se coucher. Couvert de sueur, M. Rousset se lève péniblement et s'approche à moins d'un mètre de la vitre. Sur le balcon, les pélargoniums d'Odette paraissent assoiffés. À la nuit tombée, il sortira les arroser. Le soir est venu. La fête bat son plein. À chaque carrefour, des buvettes, des scènes musicales de plus en plus bruyantes. Oh, rien de celtique, tout ça. L'atmosphère est suffocante et pas un souffle d'air en provenance de l'océan n'arrive jusqu'au cœur de la ville. Voilà où mène la folie humaine. Le climat se dérègle même ici. La radio serine à longueur de temps les conseils de prévoyance. Boire régulièrement de l'eau, fermer les rideaux en plein midi, créer des courants d'air. Mais Germain ne peut pas ouvrir ses fenêtres qui donnent sur les quais où se succèdent sans faiblir groupes musiciens. Les décibels lassaillent, font naître des acouphènes qui ne sont pas loin de le rendre fou. Il tient l'argument décisif.
le principe de précaution. Le bruit, tout le monde s'en moque, mais la mort d'un retraité durant la canicule, voilà, voilà. Monsieur Rousset en est certain, ça va faire bouger le maire, ses adjoints, même le préfet. Le retraité se rassied avec fièvre, griffonne des notes à l'intention des experts acoustiques et des autorités sanitaires. Mise en danger de la vie d'autrui, la jurisprudence est avec lui. Oh, cette douleur frontale et cette chaleur si lourde. Il boit de l'eau gazeuse à petites gorgées, la seule supportée par son estomac rebelle. Dehors, les biniou peinent à couvrir les guitares électriques. Les percussions marquellent le crâne du pauvre homme. « je vais gagner », songe-t-il. Le festival va déménager à la campagne. Les Lorientais vont retrouver le calme qu'ils sont en droit d'attendre. L'époque n'est plus à la liesse. Et avec objectivité, le retraité ne voit aucune raison de s'amuser dans ce chaos qu'est devenu le monde. Il soupire. Il va gagner et reprendre ses promenades de l'enclos du port jusqu'au nouvel embarcadère de Groix. La nuit est enfin tombée. La foule compacte se bouscule. Monsieur Rousset ne l'envie pas. Dans le bassin à flot, les mâts des voiliers se balancent doucement sous l'éclairage public. Minuit sonne à la pendule du retraité. En pyjama, il se risque sur le balcon. Avec dévotion, il abreuve la rangée rose des fleurs en pot d'Odette. En se penchant, il ressent un bref vertige et il s'accroche à la rambarde. Pas un souffle d'air, la sueur perle à son front. « Je vais gagner », murmure-t-il en un souffle rauque.

À 3h du matin, les festivaliers noctambules sont refoulés peu à peu par les forces de sécurité. Les équipes de nettoyage entrent en jeu. Les balayeuses se mettent en branle et les puissantes machines aspirent la couverture de détritus sur le sol. Ce n'est pas le silence, mais cela vaut mieux que le braillement des haut-parleurs. L'homme prend une grande inspiration. Voilà. Enfin, il peut descendre, placer son sac poubelle dans le conteneur. Il enfile sa robe de chambre, gagne l'escalier. Il traverse la rue déserte, s'approche du port. Des vigiles, accompagnés de chiens, déambulent un peu plus loin le long du quai des livres. Un chat gris se tient auprès du conteneur. Monsieur Rousset l'observe un moment. Du temps d'Odette, ils avaient eu un matou tigré. Disparu, lui aussi. Le veuf se baisse pour une petite caresse. Le vertige, une nouvelle fois, le saisit. Le sol vacille d'une main tremblante. Il cherche à recouvrer son équilibre. Le conteneur bascule d'un mouvement sec. Monsieur Rousset se sent entraîné dans le vide. La marée est basse et l'eau salée l'accueille dans une gerbe froide. Il tente de gagner le ponton métallique à la nage. Ses pantoufles de feutre trempées pèsent à ses pieds. Les pans de sa robe de chambre se déploient sur l'eau sombre. Du haut du quai, le chat le fixe. La tour de la découverte brille, inaccessible en arrière-plan. Le retraité s'agite, ses mouvements désordonnés en une improbable brasse l'éloignent du ponton. Les hauts mâts du Belém et leurs gréements dessinent sur le ciel rosé de l'aube naissante des arabesques aériennes. « Je vais gagner », se répète-t-il avant de sombrer. Des étoiles zèbrent sa nuit. Elles filent en tous sens. Des voix étrangères s'interpellent. Il ouvre enfin les yeux. Il est allongé sur la couchette avant du voilier. Trois grands gaillards sont penchés sur lui. Un quatrième joue du fiddle. Et de légères notes mélancoliques montent dans l'habitacle du bateau. « Festival terrible !» balbutie l'un d'eux en un français hésitant. « Good beer !» répliquent ses compagnons en chœur.

Le Festival Interceltique de Lorient, une institution depuis sa création en 1971 et qui ne fait visiblement pas toujours que des heureux si l'on en croit le personnage quelque peu grognon, mal embouché, de la nouvelle d'Anne-Yvonne Pasquier. C'est une autre nouvelle que nous propose maintenant André Daviau. André Daviau est l'auteur de recueils, de poèmes et de romans. Son dernier ouvrage, Une guerre interdite, a obtenu le grand prix du roman de l'Association des écrivains bretons en 2015. Avec cette nouvelle, En travers du chemin, c'est sur les routes de l'exil et de la tragédie que nous conduit André Daviau.

Ils s'appellent Taleb, Ayoub et Eresh. Ils sont kurdes. Ils ont acheté des passeports irakiens, nettoyés de leur visa et un passage pour la Turquie. Cela leur a coûté 3 500 $. En Turquie, ils ont payé un passeur pour la Grèce. Le parcours s'est fait en voiture pour 2 500 $. Le père d'Ayoub a sauté sur une mine, il y a longtemps, à la frontière iranienne. Ayoub est un poète. Taleb travaillait dans une épicerie du bazar de Souleymani. Eresh a 18 ans. Il allait passer en classe terminale. Son père et sa mère ont voulu l'empêcher de partir. Il a été raisonnable. Un peu. Mais avec ses amis, il ne parlait que de s'en aller. Tous les jours, il voyait à la télévision la vie en Europe ou en Amérique. Les jeunes, libres, riches, au milieu d'un luxe tapageur, sans autre souci que de s'aimer. C'était des couples qui s'embrassaient, des filles aux cheveux flottants qui avaient le droit d'aimer, de choisir qui aimait. De grandes façades de verre reflétaient leurs silhouettes enlacées. Filles et garçons mêlés dansaient dans des salles sombres, traversées de 1000 lumières rayonnantes, et de petites étoiles fugaces s'allumaient sur leurs vêtements, sur leurs mains, sur leurs visages. Parfois, les chemisiers des femmes paraissaient comme lumineux sous la lumière bleue. Ils avaient tellement le pouvoir de danser, de se blottir les uns contre les autres, de s'étreindre. Tellement le droit d'être libre, sans voile, sans règles, sans obligation. Eresh, Ayoub et Taleb rêvaient de cette vie facile, éperdument, sans interdit. Et si, entre les personnages des feuilletons ou des films, des conflits s'élevaient, des affrontements, parfois des coups, c'était pour des jalousies d'amour, des rixes, des rivalités de séduction. Et ces gens, de l'autre côté du monde, n'avaient jamais de problème pour manger, pour se vêtir ou pour se loger. Ils habitaient des maisons de riches, des pièces pleines d'écrans et de reflets. Ils communiquaient avec la terre entière, ils aimaient se prendre en photo grâce à de petits appareils à tout faire. Parler, écouter, écrire, regarder, lire, s'enregistrer, se filmer, s'informer, se mirer, s'admirer. Le monde était dans ses boîtiers et ces gens étaient au milieu de ce monde. Et le monde ne s'occupait pas des Kurdes, du Kurdistan, du peuple éclaté en 6 pays. Les puissantes avaient coupé en 6 leur territoire à la fin d'une guerre où les Kurdes n'avaient été d'aucun camp. Il y avait eu des promesses non tenues. Même les vaincus avaient été mieux traités qu'eux. Rien, rien n'est pire que le mépris. Et le mépris avait transformé les Kurdes en mendiants de la reconnaissance, ou en contrebandiers, ou en guerriers, sans patrie. Au Kurdistan, il n'y avait pas d'avenir. Tout le monde avait peur de Daesh, des Irakiens, des Turcs, des Peshmerga, ceux de l'UPK, ceux du PDK, ceux du PKK, qui se battent entre eux.

Ayoub, Taleb et Eresh ont fait le voyage par étapes. Pour le passage en Grèce, l'argent n'a pas été versé aux passeurs avant l'arrivée à Athènes. Il a été déposé chez un tiers et il faut que le clandestin confirme qu'il est bien arrivé à destination pour que l'argent soit transféré sur le compte du passeur. Ils ont transité de Grèce en Italie, cachés dans un camion pour 1 500 $. C'est la solution la moins chère, mais risquée. L'oncle d'Eresh avait parlé 2 fois au téléphone à Melko, un agent kurde du passeur d'Athènes. Il lui avait demandé de ne pas les enfermer dans un conteneur. Et Melko lui avait dit dans un grand rire, « Mais non, qu'il serait caché derrière le siège du chauffeur et qu'il n'y avait pas plus de risque de prendre un taxi. » La veille de monter dans le camion pour le voyage en Italie, Ayoub a écrit un poème qu'il a envoyé à sa famille. La respiration de la vie, c'est toi. Et si tu es parti, comment me consoler ? C'était un poème d'amour, et personne de son entourage n'a su à qui il était adressé.

dans le bazar de Souleymanie, erre au hasard une jeune fille. Elle pense à un garçon qui lui écrit des poèmes. C'est mystérieux, la poésie, et elle ne comprend pas toujours ses mots. Il lui a parlé d'un départ vers l'Europe pour mieux revenir bardé des richesses des pays où il fait bon vivre. Et il l'épousera et il l'emmènera dans sa maison de là-bas. Ils auront une vie à l'odeur légère, des reflets dansants dans mille miroirs. Ils auront des enfants qui n'auront plus peur de la guerre et des bombes, des hommes en noir et des avions. Elle songe à cela, la jeune fille. Mais ils ne se sont encore vus que de loin, qu'à travers les mots des poèmes, sans jamais se toucher, sans jamais s'embrasser, qu'avec des promesses, comme c'est la coutume ici, où rien d'intime n'est possible avant le mariage. Seuls les mots ont pu lui arriver, souvent cachés dans de menus objets qu'il lui faisait parvenir par une vendeuse du bazar de Souleymanie. La jeune fille rêve à ce garçon si délicat, mais si fantasque. Est-ce que tout cela sera possible? Est-ce que le chaos du Kurdistan permettra au garçon de partir et surtout de revenir bardé des richesses de là-bas? En soupesant les menus objets, en faisant semblant de marchander les prix, la jeune fille pense aux caresses futures qui remplaceront les mots des poèmes. C'est si bon de rêver.

Mais il y a des jours et des jours qu'elle n'a plus reçu de papier plié habilement dans de petits bibelots que lui faisait parvenir la femme du bazar. Et chaque fois qu'elle va au marché avec sa mère, elle passe devant l'étal de la femme au message. Elle s'arrête pour toucher, pour demander un prix, pour marchander. Il y a des jours et des jours qu'il n'y a plus rien dans les petits objets de l'étal. Des jours et des jours que la femme lui dit non, de la tête. Pas d'objet, pas de message. Et la jeune fille s'en va, prisonnière de ses rêves.

Taleb, Ayoub et Erech ont été enfermés avec 17 autres Kurdes dans un réduit de 2 mètres sur 3, aménagé à l'intérieur d'un conteneur de coton. Après la stupeur des premiers instants d'entassement, après les premières phrases inquiètes en langue kurde, avec l'espoir que le passage ne durerait pas, qu'ils reverraient bientôt la lumière du jour. Après tout, ceux-là sont venus l'angoisse et peu à peu l'étouffement, le manque désespéré d'espace, d'air et de moyens de sortir de ce piège. Le conteneur était hermétiquement fermé de l'extérieur et au bout d'une heure de patience, puis une heure de tentative pour se serrer au mieux dans cette boîte étroite, l'oppression est venue brusquement. Ils ont commencé à frapper des coups sur la paroi de tôle pour que le chauffeur les libère, les laisse au moins quelques instants à l'air libre. La chaleur cuisait leur peau, la sueur envahissait leur visage, leurs mains, leurs torses qu'ils avaient dénudés pour échapper à l'irrespirable brûlure. Mais le camion ne s'arrêtait pas. Il continuait sa remontée imperturbable vers le nord, comme une machine sans âme, incapable de sentir la souffrance de ceux qu'elle emportait. Le soleil d'Italie chauffait le coton qui devait servir à tisser les habits des riches occidentaux, les jeans des jeunes gens qui dansent dans des salles sombres, filles et garçons mêlés. Bientôt sont survenues la suffocation, l'asphyxie, l'anoxie qui conduit à perdre connaissance puis à tomber au fond du caisson, aux pieds des autres, qui ne peuvent en rien vous aider, en rien être solidaires, tout envahis qu'ils sont par l'angoisse de leur propre survie. Ils sont pourtant tous kurdes, de la même langue, du même pays éclaté. Mais là, chacun est seul, dans son désespoir de rester vivant. Après bien des heures, enfin, le chauffeur s'est arrêté sur une petite route déserte. Il a ouvert la trappe de fer. Il s'est aperçu qu'il y avait des morts. Alors, sans s'occuper des autres qui haletaient, qui retrouvaient peu à peu la vie en avalant cet air du dehors, il a jeté 6 cadavres sur le bas-côté de cette petite route, près de Foggia, dans le sud de l'Italie. Les cigales stridulaient de leurs cris continus. Le ciel était blanc de chaleur. Les pins parasols et les petits chênes verts offraient leurs ombres inutiles avec cette éternité de la nature indifférente au malheur des hommes. Après des manœuvres brusques, le camion est reparti. Ce sont des paysans qui regagnaient leurs champs à l'heure où la chaleur se fait plus supportable qui ont découvert les 6 corps. Les carabinières y sont venus. Ils ont constaté les décès. Ce n'était pas la première fois que des clandestins mouraient sur le bord des routes italiennes. Les policiers n'étaient pas insensibles, mais on s'habituait à tout, même au pire. Et puis personne ne connaissait ces gens venus mourir sur cette terre dépouille, tellement habitués à la misère. Des ambulances sont arrivées pour charger des cadavres, enfermés dans des housses en plastique. On les a transportés vers un hôpital. Les médecins légistes italiens ont écrit dans leur rapport que l'un des corps avait été écrasé par le camion dans la panique du chauffeur. Tous les cadavres avaient les ongles arrachés en essayant de percer une ouverture pour trouver de l'air. 3 d'entre eux s'appelaient Erech, Taleb, Ayoub. Mais on les a enfouis sous un renflement de terre anonyme, car nul ici ne savait leur nom.

Aller sans retour de Juliette, chanson terrible qui fait écho à la tragédie évoquée par la nouvelle d'André Davio, nouvelle d'ailleurs largement inspirée de faits réels tels qu'ils se sont déroulés au début des années 2000 et qui avait alors suscité une vague d'indignation à travers le monde. Les trois textes d'aujourd'hui, le match décisif de Sylvain Lequérec, le dernier festival de Anne-Yvonne Pasquier, et puis ce dernier texte, En travers du chemin, d'André Davio. La plume est à vous, c'est fini pour aujourd'hui. Je vous retrouve demain à 20h.

0: Bonsoir à toutes, bonsoir à tous. Nouvelle étape dans l'enquête autour de la mort de Sonia Belina. Le principal suspect du meurtre de l'influenceuse a été mis en examen aujourd'hui. D'après les informations communiquées par le parquet de Nîmes, cet homme de 32 ans, connu notamment pour des faits de trafic de stupéfiants et de violences sur conjoint, des violences pour lesquelles il portait un bracelet électronique. En garde à vue, le trentenaire a reconnu avoir passé la nuit avec la jeune femme quelques heures avant sa mort. Plus de 40 000 préservatifs frelatés écoulés en France ces dernières semaines. Le ministère de la Santé et la répression des fraudes lancent l'alerte. Plus d'un millier de boîtes auraient été vendues sur Internet. D'après le site Rappel Conso, les marques Friday Bay, Okamoto, Sagami et Mylubi seraient concernées. Les produits concernés sont dépourvus du marquage CE. L'utilisation de ces préservatifs peut provoquer des IST et entraîner des grossesses non désirées. Dans l'actualité, également, la forêt de Fontainebleau va progressivement rouvrir à partir de demain. C'est ce qu'a annoncé la préfecture après 6 semaines de fermeture du site suite aux incendies d'ampleur qui ont eu lieu cet été. Plus de 2000 hectares ont été ravagés, soit environ 10% du massif forestier francilien. Le sport, et c'est le retour aux choses sérieuses pour la Ligue 1. Le championnat de foot reprend ce soir avec un match au stade Vélodrome. L'Olympique de Marseille reçoit Strasbourg à 20h45. Parmi les autres matchs à suivre ce week-end, Lens, Auxerre, Toulouse, Lyon, Le Havre, Monaco ou encore Rennes, Paris, Saint-Germain dimanche soir. Une affiche qui devait initialement se jouer chez les Parisiens, mais la pelouse du Parc des Princes est impraticable et c'est finalement les Bretons qui accueilleront les tenants du titre. Et puis en tennis, grosse déception à quelques jours de l'US Open. Yannick Sinner, le numéro 1 mondial, a déclaré forfait. Le joueur italien est blessé au genou. Il a dû jeter l'éponge pour le dernier tournoi du Grand Chelem de l'année. Voilà, c'est tout pour l'essentiel de l'actualité. Merci d'être avec nous. Très bonne soirée à tous.
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Chaque vague sait qu'elle est la mer tout entière. Ce qui la défait ne la dérange pas, car ce qui la brise la recrée. Lao Tzu. Et si on repartait à zéro ?